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1: Bonjour, bienvenue sur FM Évangile 66. Parfois, et surtout après cette crise du Covid-19, nous avons l'impression que nous traversons des périodes de douleur, de tristesse, de peur, de panique, de deuil, malheureusement, c'est ce que nous venons de vivre. Et nous avons l'impression qu'il nous est impossible d'entendre ce que Dieu veut vraiment nous dire. Mais dès l'instant où nous ouvrons notre Bible, nous nous rendons compte qu'il a laissé une histoire d'hommes, une histoire de femmes, au travers desquelles nous pouvons voir et entendre ce que Dieu veut de nous. Oui, tout ce que Dieu a prévu pour nous est toujours d'actualité. La Bible est un livre intemporel qui, aujourd'hui, est encore d'actualité. C'est à nous et à nous seuls de choisir la meilleure part. Malgré toutes ces difficultés que nous traversons, il ne faut jamais abandonner. Car c'est toujours au pied de Jésus-Christ, le Fils de Dieu, que nous pouvons trouver la force, la paix et la joie nécessaires pour aller de l'avant. Bien que toutes les sortes de distractions viennent saturer notre vie, nous pouvons choisir le meilleur que Dieu veut pour nous. La parole de Dieu regorge d'exemples à suivre, ou à ne pas suivre d'ailleurs. Puisez votre lecture dans la Bible et dans les évangiles, et vous verrez tous ces exemples qui nous parlent encore aujourd'hui. Allez les amis, le monde nous sature, propose toutes sortes de distractions, mais choisissons le meilleur. Choisissons de venir humblement devant Dieu, et de dire, Seigneur, je veux laisser aucune voix, aucune occupation, aucune distraction m'empêcher de vivre à tes pieds. Car à tes pieds, eh bien, c'est toi qui nous relèveras et nous pourrons marcher dignement. Faites tout simplement confiance à Dieu, mes amis. Et remettez-lui vos jours. Allez, bonne journée sur la radio de la vie, là où vous pouvez entendre la paix, la joie et l'amour. Un amour infini qui nous vient du ciel. À très bientôt sur la radio de la vie.

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2: Je m'appelle Abdoulaye. Né à Bignona en Casamance, dans le sud du Sénégal. Et depuis bientôt une quinzaine d'années ou plus, je vis en Bretagne. Parce qu'en Casamance, à l'époque, même maintenant, je crois qu'il doit y avoir beaucoup plus de chrétiens que de musulmans. Alors moi, étant de confection certes musulmane de par mes parents, j'ai eu beaucoup, beaucoup d'amis en fait chrétiens.
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3: Abdoulaye Sané, artiste, originaire de Casamance, au Sénégal. Vous êtes notre invité. On va parler de votre parcours qui vous a amené depuis votre Casamance natale en Bretagne, ici en France, en passant par la Tunisie, le Maroc et le Canada.
2: Oui.
3: Racontez-nous ce parcours.
2: Alors, je vais essayer de faire vite, hein, parce que bon, hein, après ma Casamance, j'ai dû monter à Dakar après mon bac. Et j'ai décidé en fait de partir au Maroc pour poursuivre des études. Ça ne s'est pas passé comme ça, mais j'ai essayé un peu de jouer au foot pour gagner ma vie. Et puis après, je suis passé en Tunisie où j'ai fait des études de tourisme. Et c'est là que je commence en fait la vie que je mène aujourd'hui. C'est-à-dire que quelque part, voilà, qu'est-ce qu'il faut faire pour avancer dans la vie sur ce qu'on veut faire, mais pas ce qu'on nous impose, mais plutôt ce que la vie, en fait, nous fait ressentir. J'ai commencé par le dessin, que j'adorais. Et après le dessin, on vient de prendre, en fait, hein, là, écoute, viens, il faut que tu exposes là. Bah, j'étais pourtant pas destiné à ça, mais j'ai été. Et puis je me suis rendu compte que voilà, ce que je faisais était assez différent. Et puis après, voilà, je tombe sur une darbouka, et puis un djembé, et puis j'arrive en France... où je découvre aussi d'autres instruments, comme la guimbarde, le didgeridoo, maintenant la guitare, harmonica qui traîne à la maison. Donc voilà.
3: Donc en fait, tout ce qui vous tombe dans les mains comme instrument de musique, même si vous n'avez pas appris à jouer, vous le jouez.
2: Oui, c'est ça. C'est comme si il y a des énergies, peut-être en fait, hein, qui utilisent mes mains, qui les font déplacer pour faire des sons. Et qui se combine en fait. C'est vrai que bon, au moment donné, au départ, en fait, tu as une direction, et puis après, tu vois plusieurs directions, et tu les exploites, et ça marche, ça m'étonne, mais...
3: Abdoulaye Sané, vous êtes en train de nous dire que votre inspiration, vous la tirez de la nature, finalement.
2: Oui, c'est ça. Parce que, en fait, je disais même des fois que ce mot, je ne l'aime pas. Inspiration, c'est quoi, en fait? J'ai dû entendre une fois à la radio, je crois que c'était sur Radio France Internationale, que j'écoutais beaucoup quand j'étais gamin, une artiste qui disait que quand on lui demande « mais de quoi avez-vous peur ?» Elle a dit « mais de perdre l'inspiration ». Ça m'a foutu un truc, parce que tu ne peux pas perdre l'inspiration, parce qu'elle est là tout le temps. On a juste qu'à la prendre pour en faire quelque chose, parce qu'on est humain pour faire des choses, en fait. Pas pour stagner. On doit faire des choses, en fait.
3: Quels sont vos projets ?
2: Ils sont multiples, en fait, parce que voilà, quand je dis qu'il faut faire des choses, c'est qu'à chaque fois quand je me réveille, il y a des choses en fait qui viennent à moi. Donc je peux écrire, je peux chanter, je peux faire de la musique, je peux dessiner, je peux peindre, je peux en fait encadrer ces tableaux-là. Voilà. Donc je n'arrête pas, des fois, jusqu'à que 24 heures ne suffisent pas. Donc il faut quand même trouver le temps de dormir. Mais je crois que même quand on dort, on perçoit aussi des fois des choses à faire le lendemain. Donc quand on se réveille, faut, aujourd'hui, avec ces moyens modernes, il faut juste ouvrir une partie du portable et puis on se dit, bah, tiens, oui, ça, je note ça dessus parce que demain matin, je vais travailler sur ça.
3: Justement, vous avez évoqué tout à l'heure un tableau. Et vous avez devant vous un tableau que les auditeurs ne peuvent pas voir puisqu'on est en radio. Est-ce que vous pouvez nous décrire ce tableau ?
2: En fait, avant de commencer en fait à peindre, je savais pas où aller en fait. Je crois que c'est un peu comme la vie. Est-ce qu'on sait vraiment où on va à notre naissance ? Non, on vit. Donc je commence à peindre et un jour, ce tableau est devant moi. vierge d'abord, en fait, hein, le cadre avec la toile. Alors, je commence par... Parce que j'aime bien écrire à la main, de façon graphique, en fait. Et donc, j'écris un P au milieu. Et autour, je brode. Je dessine un tas de choses, des bizarreries. Ça peut être des animaux marins. Voilà, ça peut être des oiseaux. Et puis, à un moment donné, j'ai été moi d'abord à l'école coranique avant d'aller apprendre le français. Et donc, j'ai commencé même, avant d'écrire en français, j'ai commencé à écrire en arabe. Et donc, je me suis retrouvé en train d'écrire en ça, en elle et en ma. Et là, j'ai dit, mais c'est quoi ce truc? Ok, ça peut vouloir dire salam. Salam qui veut dire la paix. Sauf que dans l'une des langues sénégalaises, ça peut vouloir dire misal, qui veut dire devinette. Voilà. Et à un moment, je me dis, mais dans toute cette histoire-là, quand j'ai fini le tableau, comment je vais faire? Je vais le nommer. À travers le P, je vais parler de patience plutôt. Donc je l'appelais combien de P nous faudrait-il pour atteindre la paix? Là, je parle de la paix intérieure, je parle pas de la guerre dans le monde, parce que est-ce que je peux arrêter cette guerre? Non, je crois pas. Peut-être, grâce à ces actions-là, on peut permettre aux gens d'entendre que pour être en paix, il faut d'abord être en paix avec soi-même et puis avancer.
3: Abdoulaye Sané, artiste, donc vous êtes musicien, dessinateur, et merci de nous présenter ce tableau qui évoque effectivement la paix à laquelle notre société aujourd'hui aspire. Vous avez vous-même choisi un verset biblique dans l'épître de Jacques au chapitre 1, verset 19, qui dit ceci. « Sachez-le, mes frères bien-aimés, ainsi que tout homme soit prompt à écouter, lent à parler, lent à se mettre en colère. » Votre réaction, et pourquoi avez-vous choisi ce
2: Je l'ai choisi parce que c'est vrai que je crois qu'il faut partir d'abord de la colère. Et quand on est gamin, je crois qu'on est souvent prompt à ça, en fait, parce qu'on ne peut pas comprendre qu'on veut nous imposer les choses. Et comme je dis, je suis passé d'abord un peu par l'école coranique, mais on apprenait en fait le Coran de façon litanique. On ne comprenait pas ce que ces textes sacrés disaient. Et moi, très tôt, en fait, j'ai appris plutôt le français de par mon père à la maison avant d'aller à l'école primaire. Et donc, autour du CM1, CM2, j'ai commencé à lire. Et donc, rencontrer, en fait, hein, des livres de l'Évangile. Et puis, le copain Paul qui m'emmenait à l'église aussi. Donc, il m'est arrivé de lire, en fait, les textes bibliques et de trouver cela dedans. Donc, ça nous permet, en fait, de penser aussi la vie à travers les lectures, en fait. Et on se rend compte que quand on nous dit « arrête de t'énerver » et qu'on lit ça dedans, on se rend compte que oui, la capacité de parvenir à écouter avant de parler ou avant de se taire pour mieux comprendre ce qu'on veut nous dire, ce qu'on veut nous apprendre, parce que nos aînés ou la société qui nous entoure, à moins qu'elle soit méchante, mais nos parents ne le sont pas souvent. Donc tout ce qu'ils nous disent, c'est souvent pour faire de nous de bonnes personnes. Et donc quand je lis ça, je me dis, ah ouais, je comprends que, voilà, il faut, je dirais même de la patience même, ce mot qui revient toujours, pour comprendre ce qu'est le monde. Et quand on parle de patience, on peut même arriver à ce qu'on peut appeler la résilience, en fait. Et donc c'est un peu des mots qui sont chers à moi, mais qui partent aussi de mes lectures dans une religion, je ne vais pas dire qui n'est pas la mienne, mais en fin de compte, c'est une religion qui est humaine aussi. Et du coup, c'est la mienne. Voilà.
3: Merci beaucoup, Abdoulaye Sané. Prompt à écouter, lent à parler, lent à être en colère. Pour les auditeurs qui nous écoutent, il faut dire que vous êtes présents sur les réseaux sociaux, sur YouTube, avec vos vidéos sur la nature bretonne.
2: Ouais.
3: L'eau, la forêt, les menhirs, et puis la musique, bien évidemment.
2: C'est ça.
3: Les auditeurs peuvent vous retrouver aussi en allant sur votre site internet www.ktp, www.udj.com.
2: Voilà.
3: Merci beaucoup, Abdoulaye Sané.
2: Je vous en prie, Navin.
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L'Esprit du Seigneur, l'Éternel est sur moi, car l'Éternel m'a oint pour porter de bonnes nouvelles aux malheureux. Il m'a envoyé pour guérir ceux qui ont le cœur brisé, pour proclamer aux captifs la liberté et aux prisonniers la délivrance.

0: Bonjour à tous, bienvenue dans Bonjour chez vous. Alors hier, on a parlé de la méditation de la parole de Dieu. On s'est donné envie, on s'est inspiré, on avait envie d'aller dévorer la parole. Eh bien, aujourd'hui, on va vous donner envie d'avoir une vie de prière épanouie. Et nous sommes avec Aurélie et notre invité de la semaine que je vous ai présenté hier, le pasteur Philippe Bach.
1: Bonjour.
0: Ça va bien?
1: Chacune.
0: Ravi de vous avoir encore avec nous.
1: Merci, plaisir est partagé.
0: Plaisir,
1: et puis de découvrir Aurélie ce matin.
2: Ah, oh, merci là. Beaucoup.
1: Plaisir de
2: moi
1: vous
2: aussi,
1: retrouver.
2: Le plaisir est très partagé, pasteur Bach.
0: Mais que de politesse.
1: C'est beau. C'est l'adage des anciens. Les anciens, on est habitués à.
0: Moi, j'aime ça.
1: Très gentil.
0: Vous savez que c'est très important, la politesse, pour moi.
1: Ah,
0: ça fait partie de mes grandes valeurs. C'est peut-être mon côté suisse. Oui, l'impolitesse, c'est quelque chose qui m'irrite profondément.
2: Je sais. Tu sais.
0: T'en as fait les frais. Oui, voilà.
2: J'ai déjà vu t'énerver.
0: C'est ma sensibilité. J'aime la politesse. Mais ce n'est pas notre thème du jour, quoique, si vous voulez, je peux vous en parler.
1: Oui.
0: Non, aujourd'hui, on parle de la prière. Et pasteur Bach, aujourd'hui, vous ferez une rubrique réponse d'experts. Vous nous direz quels sont les fondements d'une vie de prière épanouie.
1: Ah, bien sûr, il y a beaucoup de choses. Hier, nous parlions de la méditation de la parole de Dieu. La parole de Dieu. Dieu nous a parlé, nous allons lui parler.
0: Excellent.
1: Tout simplement. Et prier, c'est avant tout bien cette réponse qu'on apporte à Dieu quand il nous a parlé. Bien sûr, nous avons beaucoup, beaucoup de choses à demander. Alors là, nous sommes pleins de demandes, mais l'oreille de notre Dieu est très attentive et lui, il sait discerner. Au milieu de toutes nos demandes, il sait discerner ce qui est vrai, ce qui est juste, ce qui est bon. Et on va essayer ensemble de le partager. Mais prier, c'est répondre déjà à l'invitation de la parole de Dieu.
0: Tellement vrai, tellement vrai. J'aime bien votre introduction, ça me donne envie.
1: Merci.
0: Il est fort, il est très fort. Déjà hier, vous m'avez impressionné. Hein,
1: oui.
0: Vous savez bien, comme on dit, teaser, faire des teasers, des bandes annonces, vous faites ça très très bien. Alors Aurélie, je me tourne vers toi, tu vas faire aussi bien.
2: On va essayer.
0: Allez, c'est parti pour la pensée du jour.
2: La prière, comme le pasteur Bach vient de le dire, mais c'est une communication avec le Seigneur. Et quelquefois, lorsque on pose la question aux gens, comment va ta vie de prière? Beaucoup de personnes vont répondre qu'ils sont bloqués à plusieurs niveaux. Quelque chose qui peut sembler simple, pour beaucoup est compliqué. Et aujourd'hui, j'aimerais qu'on mette l'accent sur certaines choses qui peuvent bloquer. Et on va voir aussi comment faire pour que ces blocages ne soient plus des blocages. Donc, la chair, c'est la première chose dont j'aimerais parler. Parce que la chair n'aime pas prier. La chair aime juste se distraire. Lorsque tu vas comprendre ça, tu vas réaliser que quel que soit le désir de ta chair, c'est à toi d'imposer à ta chair ce qu'il faut que tu fasses en fait. Et la chair, quand même, va se comporter. Moi, je me rappelle quand j'étais jeune, j'aimais tellement regarder la télévision, tellement que je me réveillais le matin, je mettais de la télé, le soir, je dormais avec la télévision. Mais s'il fallait prier, je vous assure, tout de suite, je m'endormais. Tout de suite, c'était hyper compliqué, hyper difficile. Et je pouvais passer des longues périodes même à ne rien faire. Mais s'il faut prier, tout de suite, c'est comme s'il y a un problème. Mmh. Et là, je comprends, avec cet exemple-là, j'essaye de vous dire que votre chair ne voudra jamais prier. Votre chair préfère ne rien faire plutôt que de prier. Ou alors, elle préfère juste se distraire. Et la Bible nous le dit. La Bible dit que la chair a des désirs contraires à ceux de l'esprit et que l'esprit a des désirs contraires à ceux de la chair. Ils sont opposés entre eux afin que vous ne fassiez point ce que vous voudriez. Et on sait que la prière, c'est une activité spirituelle, donc de l'esprit, et la chair et l'esprit sont opposés. Donc ta chair ne voudra pas que tu pries. Alors qu'est-ce que tu dois faire par rapport à ça? Décide en ton âme et conscience que ta chair veuille ou pas, tu vas prendre le temps de prier. Juste cette simple décision de mettre en place des temps où tu sais que à ce moment-ci, je viens passer du temps avec mon Seigneur, que ma chair le veuille ou pas, que les distractions m'attirent ou pas, tu vas voir que ça va te permettre d'entrer dans cette communication avec Dieu et ça va développer ta vie de prière. Dans le même ordre d'idées, j'aimerais aussi parler du péché. Vous savez, quand on pêche, il y a une honte qui va venir et qui va éloigner des gens de la présence de Dieu parce que la honte va tu vas te sentir souillé. Tu vas pas vouloir tout de suite aller dans la présence de Dieu. Mais si tu as péché, la parole t'encourage, repens-toi. Dieu, il est fidèle pour te pardonner. Dieu, il ne te regarde pas selon tes faiblesses. Il ne te traite pas selon tes faiblesses. Jésus-Christ a payé le prix à la croix pour toi, pour moi. Donc, repens-toi et va dans la présence de Dieu qui est prêt à t'accueillir. On a aussi les mentalités erronées, mais ça, Yveline, on va en parler dans la discussion.
0: Sans que tu avais encore une demi-heure de pensée du jour. J'ai beaucoup aimé ta fin. Tu t'es auto-censurée. Merci beaucoup, Aurélie. La chair, super, super important, mais effectivement, il y a les mentalités erronées. Mm-hmm. Et parfois, on va croire certaines choses, on va penser certaines choses par rapport à Dieu, par rapport à la façon de s'approcher de lui, par rapport à qui on est vis-à-vis de lui. Des choses qui sont fausses, en fait, et qui vont faire qu'on va se disqualifier de cette intimité, de cette présence à laquelle on a accès, simplement parce qu'on n'a pas compris son cœur, on n'a pas compris qui il est, on n'a pas compris qui on est. Et c'est sûr que ça, c'est quelque chose de super important. Et on va regarder tout de suite notre verset du jour, dans Matthieu 6, au verset 6. T'inquiète pas Aurélie, tu pourras revenir parce que je sais que tu as des choses à nous dire sur la mentalité erronée. Matthieu 6, au verset 6, nous dit « Mais toi, quand tu veux prier, va dans ta pièce la plus retirée, verrouille ta porte et adresse ta prière à ton Père qui est là, dans le lieu secret, et ton Père qui voit dans ce lieu secret te le rendra. » Il y a certaines versions qui disent « qui te voit dans le lieu secret. » Et en fait, quand je lisais ça, je me suis dit, en fait, ça nous parle de deux choses intéressantes par rapport au blocage qu'on peut avoir. Premièrement, on te dit d'aller dans la pièce la plus retirée et de verrouiller ta porte. On s'éloigne des distractions, en fait. On s'éloigne du bruit, on s'éloigne peut-être de la télévision, on s'éloigne peut-être de nos téléphones aujourd'hui. On s'éloigne des distractions, on se met à part et on rentre dans une intimité. On enlève tout ce qui peut faire obstacle à cette intimité, mais aussi on vient parler à notre Père. Notre Père est là, nous attend. Voilà. Et d'avoir effectivement cette révélation, cette conscience, cette compréhension que Dieu est là et quand tu vas, tu parles avec lui. La prière, c'est une communication et vous l'avez dit au début, il y a cet échange avec Dieu.
1: C'est important. C'est un cœur à cœur. Tu parles avec celui qui t'aime et avec celui que tu aimes. Car le moteur essentiel de la vie de prière, c'est déjà ce cœur à cœur. J'aime mon Dieu, j'aime mon Seigneur, j'aime mon Sauveur. Hein, il y a un texte de l'Écriture, il dit, il prie pour vous parce qu'il vous aime. Hein, on se met à prier pour quelqu'un ou on prie pour que Dieu bénisse les autres. Donc, un des obstacles à la prière, c'est certainement un manque d'amour aussi. Et je le redirai aussi tout à l'heure.
0: C'est très vrai.
2: Oui,
0: très vrai.
2: Le manque d'amour, mais même le manque de révélation.
1: Oui.
2: Parce que quand tu réalises que on a été créé, on a été sauvé pour dépendre de Dieu. Mais aujourd'hui, beaucoup de personnes, c'est comme s'ils ont plusieurs options. Quand tu sais que tu dois dépendre de Dieu, tu sais que c'est dans sa présence que tu dois tirer les sources de ta vie. C'est dans sa présence que, en fait, le Seigneur doit te parler, tu dois connaître sa volonté, que ce soit par la parole, dans la prière, il va te montrer des choses. Et aujourd'hui, on a tellement d'options devant nous. On a une vie que le monde peut nous proposer qui fait en sorte qu'on ne recherche pas la vie de Dieu, forcément, que Dieu veut aussi nous proposer. Parce que toute personne qui recherche la vie que Dieu veut nous proposer va obligatoirement prier. Tu peux pas vivre cette vie-là sans passer du temps avec Dieu dans la prière. Donc, je pense que le fait qu'il y ait beaucoup d'options qui se présentent à nous dans ces temps, dans cette génération, parfois, ça peut aussi être un piège et des blocages pour beaucoup de personnes. Aussi, il y a tout ce qui est rigidité. Tu vois, parfois, les personnes vont dire, j'ai beaucoup aimé le mot cœur à cœur. Tu vois, dans un cœur à cœur, c'est naturel.
0: Oui, c'est simple.
2: C'est simple. On se parle. C'est le cœur qui parle. Mais parfois, il y a des gens seront découragés parce que j'ai l'impression qu'il n'y a rien qui se passe lorsque j'essaye de prier.
0: Oui.
2: Mais pourquoi rien ne se passe? Parce que je ne suis pas dans un cœur à cœur. Je suis soit dans des récitations, je suis en mode rigide, que c'est obligé de se faire de cette manière, à cette heure, à cet endroit. Et cette rigidité-là tue la relation. Et quand il n'y a pas de relation, Ben, c'est là il y a un blocage aussi pour la prière. Mm-hmm. Parce que c'est plus facile de parler à quelqu'un avec qui je suis en relation, c'est plutôt ça. Que de parler à quelqu'un qui a l'air très très loin de moi, et qui m'oblige en plus à me réveiller à une certaine heure, à faire certaines choses d'une certaine manière. Tu vois, moi je pense que ça peut aussi être un blocage
0: Mais
2: pour plusieurs.
0: Je pense même, je me demande si c'est pas le numéro un même. Le fait, cette absence de relation.
1: Ah oui,
0: en fait.
1: On ne voit pas la personne.
0: Ben oui, l'impression d'un monologue finalement
1: oui.
0: en fait.
1: On s'entend soi-même, on
0: Exactement.
1: S'écoute soi-même.
0: Et même, on peut se sentir des fois même un peu ridicule, en fait, à parler tout seul dans une pièce. Pour de vrai, je pense que c'est vraiment un vrai élément bloquant. C'est parce qu'en fait, on n'a pas appris à développer cette relation et à ressentir.
1: La conscience de Dieu.
0: C'est ça.
1: La conscience de Dieu, c'est essentiel dans la prière. Il est là. Mm-hmm. Le texte que, Evelyne, tu as lu tout à l'heure, c'est ça. Hein. Il est là. Il voit. Il entend dans le secret, il est là.
0: Complètement.
1: Ça, c'est extraordinaire.
0: Mais ce qu'il y a, c'est que des fois, on ne le ressent pas forcément. Ah. On ne l'entend pas forcément. Moi, j'entends beaucoup de gens me dire ça. Oui, mais c'est bien gentil, mais moi, je n'entends pas sa voix. Moi, je ne ressens pas sa présence. Quand je prie, il ne se passe rien. Et j'en ressors comme j'en suis arrivée. Et c'est justement là que ça crée cette difficulté. Puis je suis sûre que vous aurez des réponses à nous partager
1: oui,
0: tout
1: sûr.
0: À l'heure. Mais je crois que vraiment, ça, c'est aussi le cri du cœur de certaines personnes. De se dire, mais je ne vis rien dans la prière. Comment je pourrais avoir envie de faire quelque chose qui ne m'apporte rien, finalement Ce qui est un mensonge, hein. Je précise, c'est faux.
1: Oui.
0: Mais c'est le ressenti qu'on peut avoir parfois.
2: Bon, moi, j'aimerais aussi encourager juste en disant que nous tous, on a commencé comme ça. Hein. On a commencé comme ça, où on ne savait pas trop. Je ne veux pas aller trop dedans, parce que je sais que
1: ça va pas. C'est très divers.
2: On ne savait pas trop ce que c'était. Mais moi, j'ai aussi compris que c'est de l'exploration avec Dieu. Mmh. C'est une très belle aventure. C'est OK, Seigneur, je ne comprends pas, mais révèle-toi à moi. Mmh. Et puis, dans, comme on dit, relation, dans ce relationnel, le Seigneur va se révéler à toi, comme il ne s'est pas révélé à d'autres personnes.
1: Oui.
2: Et c'est à toi, en fait, de creuser, de découvrir. Et c'est toi qui auras ta propre histoire avec Dieu qui ne ressemblera pas du tout à l'histoire de ton voisin ou des personnes autour de toi. Mais il y a aussi un blocage, quand même, Evelyne, qui revient beaucoup, c'est les pensées.
0: Mm-hmm.
2: Plusieurs personnes disent que quand elles veulent prier, ben leur pensée, ça va dans tous les sens.
0: Oui.
2: Hein.
1: Voilà.
2: Et moi, je sais, parce que moi, parfois, je veux prier, je pense au yaourt.
0: Toi, c'est une idole dans ta vie, le yaourt, ah, n'en parlons pas.
2: Tu penses à des trucs, tu te dis, mais pourquoi ça vient chercher quoi à ce moment. Et parfois, il y a vraiment des gens, c'est vraiment beau.
0: Oui, même des fois, c'est des oppressions.
2: Oui, beaucoup de pensées. Mais toi, tu as une solution par rapport à ça.
0: Ah bon?
2: Ben oui, la prière.
0: Qu'on parlait tout à l'heure. On en parlait hors antenne. Oui, ben, prier à haute voix. Je trouve énormément. Donc, je sais que certains vont dire, moi, je préfère prier dans mon cœur, mais franchement, si tu pries à haute voix, c'est un petit peu comme la lecture de la parole. On en parlait hier. Tes oreilles entendent les paroles que tu dis viennent et ça devient tes pensées, en fait. Il y a comme un tout et ça va éviter de partir dans tous les sens. Mais ça, c'est pour autant qu'on soit concentré sur notre prière. Parce que parfois, on récite tellement par cœur des façons de prier. C'est tellement un enchaînement de mots qu'on a tellement dit que là, nos pensées partent dans tous les sens. Mais je pense que si oui, on est conscient de ce qu'on prie et qu'on prie à haute voix, ça va aider.
2: Moi, je continue. Moi, c'est pour les pensées. Moi, je continue. Je m'arrête pas.
0: Oui, même si les pensées viennent, tu continues.
2: Je continue jusqu'à et tu vas voir que à un certain moment, parce que tu as persévéré, de fait, ces pensées vont partir.
0: Je vous donne la parole. Ou vous voulez ajouter quelque chose?
1: J'allais dire que la prière, c'est beaucoup la pensée.
2: C'est vrai.
1: Parce que on pense,
0: on médite,
1: on réfléchit.
0: Mm-hmm.
1: La pensée est associée à la prière.
0: C'est vrai.
1: Et après, on formule des mots liés à tout ce travail intérieur, mais avec beaucoup d'interférences. C'est vrai.
0: Les interférences, c'est pas mal. Bon, je vous laisse la parole parce qu'on a énuméré plein de problèmes, on a donné quelques bribes de solutions, mais je pense que les gens ont envie de dire, OK, je me suis pleinement reconnue dans les blocages, je suis bloquée, débloquez-moi. Eh bien, on enchaîne avec la rubrique Réponse d'experts, quels sont les fondements d'une vie de prière épanouie?
1: Voilà, merci Aurélie de nous avoir rappelé tout ce qui peut faire obstacle. Il y a encore bien d'autres choses à dire, mais c'est important de prendre conscience, parce que le Seigneur notre Dieu veut avec nous et avec vous et avec toi, il désire avoir une communication, un entretien qui soit de qualité. Avec Dieu, tout est de qualité, mais ce sont nos cœurs qui font obstacle. Mmh. J'aimerais qu'on prenne appui sur un des personnages dans le Nouveau Testament qui a le plus écrit et était un homme de prière, l'apôtre Paul. Mmh. Mmh. Tous, vous avez entendu ou lu, entendu parler de l'apôtre Paul, et il a pratiquement dans toutes ses introductions aux lettres qu'il écrit aux églises ou à ses amis, il parle d'une manière ou d'une autre de la prière. Et avec ce que Paul nous a laissé comme exemple, comme écrit, on va voir quatre choses liées à sa vie personnelle, à son témoignage personnel, et quatre choses que chacun et chacune peut tout à fait appliquer à sa vie d'une manière très concrète. Alors, on va lire un verset d'abord dans 2 Thessaloniciens 1, 11. Je ne vais pas lire le verset entièrement, vous allez l'avoir sous les yeux, mais simplement souligner cette phrase. Nous le disions hier, hein, quand on lit un texte de la Bible, on prend le temps de l'observer, on prend le temps de regarder ce qui va contribuer à nous parler. Et Paul dit ceci, « Nous prions continuellement pour vous. » D'autres versions vont dire « sans cesse pour vous ». Et c'est là où parfois ça fait un obstacle, les gens se disent « mais comment c'est possible de prier toujours ?»
0: C'est vrai, oui.
1: Bon, on peut faire la cuisine et penser à Dieu, prier aussi, mais on peut pas s'arrêter continuellement 24 heures sur 24 dans un état de prière, dans une disposition. Mais l'apôtre Paul nous apprend par ce texte et d'autres que la prière c'est d'abord un état d'esprit. Avant d'être ce moment où on entre dans sa chambre, où on a ce lieu secret, où on est seul avec le Seigneur pour parler, la prière, c'est un état d'esprit, jour et nuit. Paul dira, jour et nuit, je me souviens de vous. Il avait une mémoire, une bonne mémoire. Continuellement, je prie et nous prions pour vous. C'est un état d'esprit dans lequel il te faut et il vous faut entrer. Vous avez reçu Christ comme votre sauveur. Vous avez reçu la vie de Dieu. Vous avez reçu la vie de l'Esprit. Et c'est l'Esprit qui nous amène à cet état de prière. C'est l'Esprit qui fait, on le redira tout à l'heure, qui nous fait désirer Christ, désirer sa présence, désirer son onction, sa communion. Donc, continuellement prier, c'est un état d'esprit. Et cet état d'esprit, dans la journée, on l'entretient. On l'entretient avec des cantiques. Je sais que mon épouse aime beaucoup le matin passer du temps. Elle fait des choses, mais elle écoute les cantiques. Et elle chante. Et c'est déjà cela, un état d'esprit de prière.
0: C'est vrai.
1: C'est déjà ça, un des fondements de la vie de prière. Louer le Seigneur. Lui rendre grâce. Le remercier. Chanter avec ceux qui ont composé des cantiques inspirés, et ça élève votre âme, ça vous établit dans un état d'esprit de foi, de prière, et c'est une dynamique qui est là dans votre journée. Et puis tout le long de la journée, quelles que soient les activités, quel que soit le travail, quand on est dans cet état d'esprit de la prière, on pense au Seigneur. Je pense à un homme de Dieu qui s'appelait Néhémie. À un moment donné, Néhémie se retrouve devant celui qu'il avait à servir. Il avait un cœur pour Jérusalem, un cœur pour bénir son pays. Et le roi qui était là, il avait quelque chose à lui demander. L'Écriture dit qu'il a simplement fait une prière intérieure. Il a élevé sa voix en disant « Seigneur, mais permets-moi de trouver grâce auprès de ce roi ». Simple prière, mais qui avait été précédée pendant des semaines et des semaines où il avait intercédé, il pensait, c'était tout un travail de l'esprit au-dedans de lui-même. Mais à un moment donné, il a formulé alors la prière qui était juste. Et le roi lui a accordé ce dont il avait besoin pour monter à Jérusalem et, vous le savez, rebâtir les murailles de Jérusalem. C'est un état d'esprit d'abord, la prière. Et chez Paul, c'était une réalité. Chez vous, bien-aimé, et chez toi, bien-aimé, cela peut devenir une réalité. Accompagné de la lecture de la parole de Dieu, tu réponds à cette parole, accompagné des chants, des louanges, de l'adoration, accompagné de demandes, on va le voir dans quelques instants, mais c'est d'abord un état d'esprit dans lequel le Saint-Esprit et dans lequel la foi que tu as reçue du Seigneur Dieu te permet d'être. Et ça, c'est aussi vrai pour chacun et chacune d'entre nous. Alors il y a des obstacles, nos pensées, il y a des obstacles, toutes sortes d'empêchements dans notre être, dans notre chair, mais quand l'état d'esprit est là, il nous permet de triompher à un moment donné ou à un autre de tous ces obstacles et de prendre le dessus. La deuxième chose chez l'apôtre Paul, bien sûr, c'est de savoir prendre le temps de s'arrêter. Quand on prie, il y a un moment donné où on sait s'arrêter. On sait qu'il faut se poser. Nous l'avons lu tout à l'heure avec Yveline, ce texte. Il faut s'arrêter, se poser. Sache et apprends. J'aime beaucoup ce texte du psaume qui dit, Dieu dit, déclare et dit, arrêtez et sachez que je suis Dieu. La prière, c'est se tenir devant celui qui est Dieu. Et Dieu mérite toute notre attention et Dieu mérite que nous puissions le louer, l'adorer. Mais lui, il écoute et il est prêt à recevoir nos prières. Donc c'est une discipline. Et si tu es disciple du Seigneur Jésus, tu as la capacité de discipliner ta vie. Si tu as reçu l'Esprit du Seigneur, l'Esprit saura aussi te discipliner pour apprendre à prendre du temps et à mettre du temps à part pour être avec le Seigneur. Pour certains, ils sont plutôt du matin. D'autres, ça va être dans le cours de la journée, puisqu'ils ont du temps un peu de disponible. D'autres, ils seront plutôt du soir, mais c'est une discipline. Sois fort, sois ferme, et tiens bon ce moment à part pour le Seigneur. C'est ce moment-là dans lequel le Seigneur te bénira particulièrement. Mais c'est une discipline. Et il faut exercer cette discipline dans ta vie. La troisième chose qu'on va dire, c'est la passion. L'apôtre Paul, vous relirez les textes, il était passionné.
0: C'est vrai.
1: Il dit « Malheur à moi si je n'évangélise pas ». Il était passionné pour les gens, passionné pour le salut des âmes, passionné pour son peuple Israël, pour sa nation, pour les gens de son pays, de son origine. Et parce qu'il y avait cette passion en lui, rien ne pouvait l'empêcher de prier. Pour que Dieu agisse, pour que Dieu intervienne, pour que l'Esprit du Seigneur bénisse et travaille ceux et celles pour lesquels il priait intensément. Alors, bien-aimé, tu veux une prière, vie de prière bien plus épanouie? Apprends à aimer quelqu'un. Apprends à te passionner pour une cause. Apprends à te passionner pour le salut d'une âme. Et tu y mettras ton cœur. Et quand ton cœur y sera, alors ta vie de prière deviendra beaucoup plus facile. Mais tant que tu ne prends pas à cœur une situation, une problématique dans la vie de quelqu'un ou dans la vie des tiens, de ta maison, alors ta prière deviendra difficile. C'est une passion. On prie parce qu'on aime. Il prie pour vous parce qu'il vous aime. Et quand tu auras ce moteur de la passion, de la compassion, de l'amour dans ton cœur pour les uns et pour les autres, alors tu verras que ça devient tellement plus facile de prier. Et la quatrième chose que je peux noter dans la vie de l'apôtre Paul, c'est qu'il aimait Jésus-Christ. Il aimait son Seigneur. Quand, dans l'Épître aux Philippiens, il écrira « J'ai été saisi par Jésus et je veux le saisir. Je sais que j'ai été aimé de lui et je veux l'aimer en retour. » Et ce qui faisait qu'il appréciait particulièrement dans sa vie, c'est la croix. Ça peut paraître paradoxal. La croix, c'est pas le sujet le préférable pour chacun et chacune d'entre vous, et pour toi ce matin certainement. Mais pourtant, c'est ce qui animait l'apôtre Paul quand il priait. La croix, Christ est mort pour moi, Christ a donné sa vie pour moi, je donne ma vie maintenant pour les autres, je donne ma vie pour que Dieu bénisse et puisse agir dans la vie des autres. Veux-tu des fondamentaux dans ta vie? Eh bien, n'oublie jamais la croix. La croix pour laquelle Jésus-Christ a donné sa vie. Et c'est parce que nous acceptons de mourir à nous-mêmes, parler de notre chair, mais la croix, c'est la mort à soi-même, que nous allons pouvoir vraiment nous donner aux autres avec passion, avec amour. Prier continuellement pour vous parce que j'ai cet état d'esprit. Je suis animé de la pensée de Christ qui veut bénir, qui veut sauver, qui veut guérir, qui veut faire du bien dans tellement de domaines à chacun et chacune. Priez parce que mon cœur y est attaché au Seigneur, mon Dieu, mon Sauveur. Priez parce que je sais que chaque fois que sur mes lèvres, l'Esprit va inspirer une prière, les mots de la prière, il y aura un miracle. Mm-hmm. Il y aura en retour une action de Dieu. Mm. Nous prions parce que Dieu répond.
0: Mm-hmm. Oui. C'est vrai.
1: Nous demandons et nous recevons. Demandez et recevez. Cherchez et vous trouverez. Faites appel au Seigneur et il va intervenir. Bien-aimés, nous prions parce que nous savons que celui qui nous aime, notre Créateur et notre Sauveur, répondra à la prière. Ce n'est pas une question de ressenti. On parlait tout à l'heure de ressenti. Ce n'est pas une question de ressenti, mais une question simplement de se tenir dans la foi. Je crois en mon Dieu, je crois qu'il est là, je crois qu'il a parlé avec sa parole, et je crois qu'il répond et qu'il honore sa parole. Et ce que je demande selon sa parole, je le verrai dans ma vie se réaliser et s'accomplir. Relisez les lettres de l'apôtre Paul, ces lettres d'amour, parce qu'il parle tellement avec passion de ce qu'il aime de la personne de Jésus. Et laissez-vous inspirer par sa vie de prière, et l'Esprit vous communiquera aussi cette vie et cet esprit de prière à tous égards. Soyez bénis dans votre prière, et Dieu va répondre. Il a déjà préparé la réponse, et Dieu, vous le verrez, il va vous étonner de la manière dont il va vous répondre. Que Dieu vous bénisse.
0: Merci, merci beaucoup, Pasteur Bach. C'est tellement important, vous amenez cette notion de foi dans la prière. Bien sûr, il y a toute cette dimension d'amour que vous avez partagée, mais la foi, c'est croire que Dieu est là, que Dieu entend, même si je le vois pas et je le ressens
1: tout
0: pas.
1: Tout à fait, oui.
0: Et peut-être qu'on est dans une génération où on veut tellement que tout soit palpable, tout soit ressenti, tout doit toucher nos émotions, on doit forcément vivre des choses fortes, alors qu'en fait, la foi, c'est croire qu'on les vit,
1: et
0: même
1: voilà.
0: Si on les ressent pas, parce que oui, Dieu est là, Dieu entend et Dieu exauce aussi. Merci beaucoup, merci pour la profondeur de cette réponse.
1: Merci.
0: Je crois que vous avez entendu la réponse qu'il vous fallait et que vous allez pouvoir peut-être réajuster certaines choses, prendre des décisions et peut-être changer la disposition de votre cœur aussi lorsque vous venez dans la présence de Dieu. Il y a cette notion, bien sûr, de cette disposition de cœur, d'esprit dont on parlait également au début de la rubrique, mais aussi cette dimension de foi et d'amour qui se développe petit à petit parce que comme n'importe quelle relation, peut-être avec votre mari, au début, vous saviez peut-être pas trop quoi vous dire et peu à peu, la relation est venue et c'est une relation qui se développe et à un moment donné, on arrive à un tel niveau d'intimité qu'on n'est plus obligé de parler tout le temps. On peut rester en silence et simplement juste être dans la présence de Dieu et c'est suffisant parce qu'on sait qu'il est là, on sait qu'il prend soin de nous et ça nous suffit. Alors demain on va parler de la compassion.
1: Oui.
0: Alors on parlait d'amour pour les autres aussi dans la prière, cette dimension d'intercession, mais là c'est la compassion même à l'état actif. On va parler pousse ta compassion à un autre niveau et vous ferez une rubrique réponse d'experts. Comment se manifeste la compassion de Dieu? Je pense que quand on dit compassion, on pense forcément à un des attributs de Dieu, de son caractère, de sa personne. Il est la compassion. Alors voilà, on se retrouve demain. Merci à tous d'avoir été avec nous et bonjour chez vous.

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1: Une minute, s'il vous plaît, je voudrais réfléchir avec vous sur le cercle. Vous savez, quand on a des amis, vous avez des amis ? On n'a peut-être pas beaucoup, mais quand on a des amis, et des amis qui s'entendent bien, on dit que c'est un cercle d'amis, d'accord. Quand on fait du sport, on fait partie d'un cercle sportif, où règne la camaraderie, par exemple. Si on fait de la voile, on appelle ça le cercle de la voile. Et puis on parle aussi, dans une famille heureuse, le cercle familial. Quand on se rencontre pour chercher une solution à un conflit, qu'est-ce qu'on dit ? On s'assoit en cercle et on fait une table, non pas une table carrée, mais une table ronde. Le cercle est la figure de l'amour, de l'amitié, parce que quand on forme un cercle, on se regarde en face, les yeux dans les yeux, et puis chacun a sa place et chacun a son importance. Quand on veut dire ou faire du mal, on quitte le cercle et on se tient où ? Dans le dos des gens. Et on va faire ça derrière son dos. C'est ce que disaient Adam et Ève quand ils ont péché, ils ont agi derrière le dos de Dieu. Derrière le dos des gens, c'est là que se fabriquent tous les malheurs du monde. Le bonheur, c'est d'entrer dans le cercle. Et le cercle de Dieu, c'est l'amour qui n'a ni commencement ni fin, dans lequel il est bon s'y tenir. À demain.

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Mais pourtant tu prends soin de moi. 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Je vois au loin la croix, seul moyen de pouvoir être pardonné, lavé et loin de toi. Dis-moi ce que je dois délaisser, ce que je dois confesser. Et si j'ai transgressé la moindre loi, si j'étais oppressé, c'est juste parce que je faisais ce qui me semblait bon, comme quand Israël n'avait point de roi. 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Maintenant je vise qu'une direction, je n'aime et ne

0: Lundi 24 août. La foi vient de ce qu'on entend et ce qu'on entend par la parole de Dieu. Épître aux Romains chapitre 10 verset 17. La grâce vous a été faite à l'égard de Christ, non seulement de croire en lui, mais aussi de souffrir pour lui. Épître aux Philippiens chapitre 1 verset 29.
1: La Bible en malgache, premier épisode. 1820. Deux missionnaires, Jones et Bevan, avec leurs épouses et deux jeunes enfants, débarquent sur l'île de Madagascar. Trois mois après, il ne reste plus que Jones, bien malade. Les cinq autres ont été emportés par la maladie ou l'empoisonnement. Jones continue seul, avec pour objectif la traduction de la Bible en malgache. Dès qu'il maîtrise suffisamment la langue, il favorise l'enseignement et annonce l'évangile avec quelques nouveaux missionnaires. En 1824, 22 écoles sont ouvertes et l'intérêt pour l'évangile est réel, mais l'attachement aux traditions ancestrales reste très fort. Les missionnaires mettent les bouchées doubles pour traduire les Écritures. Ils se font aider de leurs élèves les plus doués. En 1826, une presse, expédiée d'Angleterre, arrive à Tananarive. La traduction de l'Évangile de Luc paraît en 1828, puis rapidement tout le Nouveau Testament. Mais une violente persécution oblige tous les missionnaires à quitter l'île et les écoles sont fermées. Juste avant leur départ, en juin 1835, l'impression des premières Bibles en malgache est achevée, et celle de quelques milliers d'évangiles, de recueils de cantiques et de livres scolaires. Ainsi, en une quinzaine d'années, un petit groupe de missionnaires, pourtant très affectés par la maladie et les deuils, fixent la langue malgache par écrit, enseignent des milliers d'enfants et traduisent la Bible dans une langue qu'ils ont dû apprendre seulement en l'écoutant. Mais que va devenir, sous la persécution, l'église malgache naissante? La suite à demain.
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0: Lundi 24 août. La foi vient de ce qu'on entend et ce qu'on entend par la parole de Dieu. Épître aux Romains chapitre 10 verset 17. La grâce vous a été faite à l'égard de Christ, non seulement de croire en lui, mais aussi de souffrir pour lui. Épître aux Philippiens chapitre 1 verset 29.
1: La Bible en malgache, premier épisode. 1820. Deux missionnaires, Jones et Bevan, avec leurs épouses et deux jeunes enfants, débarquent sur l'île de Madagascar. Trois mois après, il ne reste plus que Jones, bien malade. Les cinq autres ont été emportés par la maladie ou l'empoisonnement. Jones continue seul, avec pour objectif la traduction de la Bible en malgache. Dès qu'il maîtrise suffisamment la langue, il favorise l'enseignement et annonce l'évangile avec quelques nouveaux missionnaires. En 1824, 22 écoles sont ouvertes et l'intérêt pour l'évangile est réel, mais l'attachement aux traditions ancestrales reste très fort. Les missionnaires mettent les bouchées doubles pour traduire les Écritures. Ils se font aider de leurs élèves les plus doués. En 1826, une presse, expédiée d'Angleterre, arrive à Tananarive. La traduction de l'évangile de Luc paraît en 1828, puis rapidement tout le Nouveau Testament. Mais une violente persécution oblige tous les missionnaires à quitter l'île et les écoles sont fermées. Juste avant leur départ, en juin 1835, l'impression des premières Bibles en malgache est achevée, et celle de quelques milliers d'évangiles, de recueils de cantiques et de livres scolaires. Ainsi, en une quinzaine d'années, un petit groupe de missionnaires, pourtant très affectés par la maladie et les deuils, fixent la langue malgache par écrit, enseignent des milliers d'enfants et traduisent la Bible dans une langue qu'ils ont dû apprendre seulement en l'écoutant. Mais que va devenir, sous la persécution, l'Église malgache naissante ? La suite à demain.

0: L'Éternel te gardera de tout mal. Il gardera ton âme. L'Éternel gardera ton départ et ton arrivée, dès maintenant et à jamais. 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
1: Psaume 62. Au chef des chantres. D'après Jéduthune. Psaume de David. Oui, c'est en Dieu que mon âme se confie. De lui vient mon salut. Oui, c'est lui qui est mon rocher et mon salut. Ma haute retraite, je ne chancellerai guère. Jusqu'à quand vous jetterez-vous sur un homme, chercherez-vous tous à l'abattre, comme une muraille qui penche, comme une clôture qu'on renverse? Ils conspirent pour le précipiter de son poste élevé. Ils prennent plaisir au mensonge. Ils bénissent de leur bouche et ils maudissent dans leur cœur. Pause. Oui, mon âme, confie-toi en Dieu, car de lui vient mon espérance. Oui, c'est lui qui est mon rocher et mon salut, ma haute retraite. Je ne chancellerai pas. Sur Dieu repose mon salut et ma gloire, le rocher de ma force. Mon refuge est en Dieu. En tout temps, peuple, confiez-vous en lui. Répandez vos cœurs en sa présence. Dieu est notre refuge. Pause. Oui, vanité, les fils de l'homme. Mensonge, les fils de l'homme. Dans une balance, ils monteraient tous ensemble, plus légers qu'un souffle. Ne vous confiez pas dans la violence et ne mettez pas un vain espoir dans la rapine. Quand les richesses s'accroissent, n'y attachez pas votre cœur. Dieu a parlé une fois. Deux fois j'ai entendu ceci, c'est que la force est à Dieu. À toi aussi, Seigneur, la bonté, car tu rends à chacun selon ses œuvres.
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0: Voici sa parole pour aujourd'hui.
1: Lundi 24 août. Un engagement irrévocable. Ainsi en est-il de ma parole qui sort de ma bouche. Elle ne retourne point à moi sans effet, sans avoir exécuté ma volonté et accompli mes desseins. Ésaïe chapitre 55, verset 11. La dernière parole de Dieu à Jacob à Bethel est une garantie finale. Je ne t'abandonnerai point, que je n'ai exécuté ce que je te dis. C'est le sceau de fidélité apposé sur toutes les promesses précédentes. Dans un monde où nous faisons l'expérience constante de la difficulté humaine à promettre et à tenir parole coûte que coûte, cet engagement divin est un roc. Nous savons combien notre parole est faillible, changeante, influencée par les circonstances ou nos propres limites. C'est d'ailleurs pourquoi Dieu nous conseille de ne pas trop engager notre parole par des serments impulsifs, car il connaît notre nature instable. Tandis que la parole humaine hésite, celle de Dieu est puissance créatrice. Un mot de lui et le monde est créé. Une demande de lumière et la lumière éclate. Sa parole ne revient jamais à lui sans avoir produit son effet. Paul le confirmera aux Philippiens, dans le chapitre 1, verset 6, avec une certitude absolue. Celui qui a commencé en vous cette bonne œuvre en poursuivra l'achèvement. Dieu ne laisse jamais un chantier en plan. Il n'est pas le Dieu des ébauches, mais celui de l'accomplissement. Ce qu'il commence dans votre vie, il le mènera à son terme, quels que soient vos détours. L'auteur de l'Épître aux Hébreux, dans chapitre 13, verset 5, renforce ce pacte de fidélité. « Je ne te délaisserai point et je ne t'abandonnerai point. » C'est un énorme soulagement de savoir que si les promesses de Dieu sont immenses et reflètent parfaitement nos attentes les plus profondes, elles ne reposent pas sur nos efforts, mais sur sa signature. Dieu ne partira pas. Il est l'Éternel présent, avant d'avoir exécuté ce qu'il vous a dit. Dans un monde où tout est devenu flou et incertain, cette fidélité est la clé de voûte de votre existence. Elle stabilise et couronne l'ensemble de l'édifice en lui donnant sa solidité finale. Vous pouvez y trouver un repos total et une sérénité profonde. Vous êtes entre des mains qui ne lâche jamais.
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1: Ayez un cœur joyeux. Par ses paroles, on peut recueillir du bien en abondance et l'on reçoit le salaire de ses œuvres. Proverbe 12, verset 14. Autrefois, j'étais habitée par un sentiment permanent d'appréhension, jusqu'à ce que je demande à Dieu de me montrer ce qui n'allait pas. L'expression « mauvais pressentiment » m'est alors venue à l'esprit et Dieu m'a montré ce que sa parole avait à dire à ce sujet. Pour l'affliger, tous les jours sont mauvais. Mais celui qui a le contentement dans son cœur est toujours en fête. Proverbe 15, verset 15. Pour qui vit dans la peur, les jours sont mauvais. Si vous vous attendez à avoir une journée désastreuse, vous serez vous-même désagréable. Rien

Bienvenue au Starter du jour pour bien démarrer sa journée. Aujourd'hui, le secret des bénédictions durables. Nous avons plusieurs types de mémoire et nous avons également une mémoire à court terme et une mémoire à long terme. Moi, en tant que prédicateur, c'est incroyable comme je peux le voir parce qu'il y a des messages dans ma vie que je n'ai prêché qu'une seule fois. Donc, le jour J, j'ai assimilé avant de prêcher mon message. Je fonctionne comme ça, j'assimile mon message pour être le plus libre de mes notes possible. Je vais assimiler mon message et puis une fois que je l'ai délivré, en règle générale, 24 heures, 48 heures ou une semaine après, si je ne retourne pas dans mes notes, c'est comme j'ai oublié. Il va falloir vraiment que je me remette un autre jour si je dois retravailler ou reprêcher ce message-là. Et puis, ça m'est arrivé dans ma vie où Dieu littéralement m'a donné un message et il m'a dit « Ce message, il n'est pas que pour une église, mais tu es appelé à le prêcher à une multitude d'églises. » Donc, ce message, je l'ai travaillé, je l'ai assimilé, je l'ai prêché et puis deux semaines après, je l'ai reprêché ailleurs et puis un mois après, je l'ai reprêché ailleurs, etc., etc. Ce qui fait qu'aujourd'hui, j'ai une vingtaine de messages comme ça. Je suis capable, sans notes, même si ça fait 3 ans que je n'ai pas prêché, par exemple, l'un de ces messages-là, je suis capable, sans notes, de prêcher mon message quasiment par cœur. Pourquoi ? Parce que je l'ai tellement assimilé, je l'ai tellement repassé dans mon cœur, dans ma mémoire, dans mon esprit, j'ai tellement reprié dessus que, en fait, il est imprimé dans mon cerveau, je crois, comme à vie, quoi. Y a des messages que j'ai prêchés il y a 20 ans, quand j'étais jeune prédicateur, je pense Dieu pour Dieu, etc. J'envoie ma 4-5, être un instrument dans les mains de Dieu, je pourrais les reprêcher sans note. Ils sont totalement assimilés. Et je crois à cette réalité, il y a une mémoire à court terme et une mémoire à long terme. Et on voit dans la parole de Dieu, Marie disait « Je repasse dans mon cœur les promesses de Dieu ». Pourquoi il est important, comme pour un prédicateur, quand il reprêche, il connaît son message par cœur, pourquoi c'est important de repasser les bénédictions, de repasser les promesses de Dieu? C'est parce qu'elles s'impriment en nous. Si Dieu te bénit, et tu dis « Waouh, merci Seigneur » et tu passes directement à autre chose sans jamais repasser dans ton cœur ce que Dieu a fait, sans jamais y repenser, sans jamais célébrer ce que Dieu a fait. En fait, très rapidement, tu vas oublier toutes les bénédictions de Dieu. Mais Marie repassait dans son cœur. Pourtant, elle vivait des choses difficiles. Elle est partie de Nazareth. Il y a eu la rumeur. Elle a failli perdre son fiancé qui a voulu rompre. Elle est partie à Dodan, à Bethléem. Ensuite, il y a Hérode qui a voulu tuer le bébé. Ils ont dû fuir en Égypte, etc. Mais comment elle tenait? Parce qu'elle repassait dans son cœur les promesses de Dieu. Le secret des bénédictions durables, c'est de repasser ce que Dieu a fait dans ton cœur. Et j'aimerais vraiment t'encourager, prends une feuille, un stylo, écris ce que Dieu fait dans ta vie et régulièrement, dans tes temps de prière, de louange et d'adoration, relis ce que Dieu a fait. Et tu vas voir, tu vas le faire 2 fois, 3 fois, 4 fois, 5 fois, ça va s'imprimer en toi et les bénédictions de Dieu seront marquées, estampillées dans ton cœur et tu ne les oublieras jamais. C'est le secret des bénédictions durables. Que Dieu te bénisse, que Dieu t'encourage. Si ce message t'a béni, pense à le liker, le partager et le commenter. Et à bientôt. Bye bye.

0: 365, une année de dévotion de Yannis Gauthier. Soyez précis. Accorde donc à ton serviteur un cœur intelligent pour juger ton peuple, pour discerner le bien du mal. 1 Roi, chapitre 3, verset 9. Enfant, je nourrissais un rêve dans mon cœur, celui d'être footballeur. Le moment qui faisait battre mon cœur à 100 à l'heure était l'entrée des joueurs, c'était tellement merveilleux. Quelques années plus tard, savez-vous ce qui s'est passé ? C'était à mon tour de faire mon entrée dans un stade où des milliers de spectateurs étaient installés. La seule différence réside dans le fait que je n'étais pas dans ce lieu pour faire un match de foot, mais pour y prêcher l'évangile. Comment cela a-t-il été rendu possible ? Je vais vous partager mon secret. Un jour, j'ai demandé à Dieu de m'organiser une tournée sur l'île de la Réunion et de me donner l'opportunité de prêcher dans un stade. Avez-vous l'habitude d'être précis dans vos prières ? C'est important de dire exactement à Dieu ce que vous souhaitez qu'il fasse pour vous, à l'image de Salomon qui, dans ce verset, exprime sa requête avec précision. Accorde donc à ton serviteur un cœur intelligent pour juger ton peuple, pour discerner le bien du mal. 1 Roi, chapitre 3, verset 9. La prière est tout sauf une formalité. Elle est une opportunité, celle de pouvoir demander à Dieu de manière précise le désir de votre cœur. Alors ajustez votre requête et vous verrez que Dieu est également précis dans ses exaucements. Et rappelez-vous aujourd'hui que Dieu ne répond pas à vos prières par hasard. Une année de dévotion de Yannis Gauthier, paru aux éditions Gospel Action Production.
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2: Les amigos de FM Évangile, je suis trop content parce que vous allez écouter Résonner et Fibris, qui est un titre qui me parle beaucoup parce que ça vient d'une prière très ancienne qui a donné le nom des notes de musique. Ah ben vous saviez pas que le nom des notes de musique ça venait d'une prière chrétienne, et ben voilà. Vous maintenant vous savez. D'ailleurs la première note do, n'oubliez pas que c'est Dominus Domine Dominus, le Dominum, le Seigneur. C'est lui qui commence et qui finit la gamme, c'est lui l'alpha et l'oméga. Amen, alléluia.

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0: L'autre jour, en cuisinant, j'écoutais un podcast d'actualité. Le journaliste évoquait un rapport national qui venait de sortir. Ce rapport mesurait le sentiment de solitude en France et les chiffres étaient affolants. Vous vous sentez seul ? Si oui, quelle est la solution ? On en parle dans cette chronique. Depuis 2010, un organisme publie chaque année un rapport sur les solitudes en France. Il s'agit de la Fondation de France, un réseau de philanthropie. Leur objectif ? Étudier le sentiment de solitude et son impact sur notre société, en particulier pour les plus vulnérables. Si ça fait une quinzaine d'années maintenant que cette fondation étudie la solitude, c'est sûrement que c'est un phénomène important, peut-être même qui ne cesse de prendre de l'ampleur. Mais pourquoi ? Y a-t-il tant de gens qui sont ou se sentent seuls ? Quels en sont les facteurs ? Alors que le journaliste de mon podcast s'apprête à donner une explication, j'ai coupé mes légumes avec un peu moins de vigueur et j'ai tendu l'oreille. Le terme solitude recouvre plusieurs facettes d'une même réalité, le fait d'être seul. Alors quand on regarde dans le dictionnaire, la solitude, c'est la situation de quelqu'un qui se trouve sans compagnie, séparé de ses semblables. Cette situation peut durer un temps court ou durable, être désiré ou subi. La solitude, c'est aussi l'état d'une personne qui vit seule, sans compagnon ou compagne ou sans famille. Là encore, cela peut être le résultat d'un choix ou bien un état de fait pesant. Ma pire expérience de solitude, c'était pendant le confinement du printemps 2020. J'étais isolée dans mon petit studio, sans personne à qui parler à part à travers un écran, sans personne avec qui partager de l'affection. C'était une situation exceptionnelle que beaucoup partageaient, le fait de vivre seule et de ne plus pouvoir voir personne. Mais aujourd'hui, si le confinement est derrière nous, la solitude, non. Selon le rapport et parmi les personnes interrogées, une personne sur cinq indique se sentir régulièrement seule. Parmi elles, 83% souffrent de cette situation. Et c'est un chiffre qui est en nette progression par rapport à 2020. Le philosophe Gilles Lipovetsky met en cause notre société de consommation, une vraie fabrique des solitudes. Alors effectivement, on communique constamment par l'intermédiaire de messages, SMS, textos, WhatsApp, posts, stories, likes, reposts et autres joyeusetés de notre monde ultra technologisé. Tout y est simplifié et individualisé. Là où il fallait auparavant prendre le combiné et passer un coup de fil, ou passer la porte d'une bibliothèque ou d'un magasin, il suffit aujourd'hui de quelques clics pour recevoir l'information ou le produit. Dans les mots du philosophe, nous avons des sociétés fortement communicantes, mais faiblement rencontrantes. Alors la Fondation de France va encore plus loin. Elle alerte même sur le phénomène d'isolement, qu'elle définit ainsi. Une personne est isolée lorsqu'elle ne rencontre pas physiquement les membres de cinq réseaux de sociabilité. Le travail, la famille, les relations amicales ou professionnelles et le milieu associatif. Le rapport note qu'une personne sur 10 en France est en situation d'isolement total et une personne sur 3 n'a aucun ou qu'un seul réseau de sociabilité. Il faut agir pour créer du lien, conclut l'enquête. Mais comment ? Si je lis jusqu'au bout la page du dictionnaire, je vois que la solitude, c'est aussi la condition de l'homme dans son rapport avec Dieu, avec autrui, avec le monde. Consciemment ou non, nous savons, petits et faibles, face à l'immensité de l'univers dans lequel nous évoluons, tout entourés que nous sommes de 8 autres milliards d'êtres humains, avec un Dieu qui peut nous sembler inexistant ou lointain. Ça peut vraiment donner le vertige, voire nous plonger dans la déprime. Mais s'il y a un moyen de rétablir un juste rapport à Dieu, à autrui, au monde, ne serait-ce pas un premier pas vers la solution du problème ? Et si on retrouvait une juste place dans l'univers et dans l'humanité ? Et que l'on rétablissait le cercle de sociabilité que notre Créateur nous promet. Dans un de ses derniers discours, avant les événements de Pâques, Jésus a dit à ses disciples « Je ne vous laisserai pas seuls comme des orphelins, je reviendrai auprès de vous. Dans peu de temps, le monde ne me verra plus, mais vous, vous me verrez, parce que je vis et que vous vivrez aussi. Ce jour-là, vous comprendrez que je vis unis à mon Père et que vous êtes unis à moi et moi à vous. Celui qui retient mes commandements et leur obéit, voilà celui qui m'aime. Mon Père aimera celui qui m'aime, je l'aimerai aussi, et je me montrerai à lui. Celui qui m'aime obéira à ce que je dis. Mon père l'aimera, nous viendrons à lui, mon père et moi, et nous habiterons chez lui. » Dans ce discours, Jésus évoque subtilement que Dieu est déjà une communauté. Le Père, le Fils et l'Esprit, dont il parle juste avant et juste après ces paroles. Et cette communauté d'amour se propose de venir vivre en nous pour ne jamais nous laisser seuls. Et il se propose de se révéler à celui ou celle qui le cherche et veut le suivre. Y a-t-il un moyen de rétablir un juste rapport à Dieu, à autrui, au monde, qui nous permettrait de retrouver une juste place dans l'univers et dans l'humanité, et de rétablir le cercle de sociabilité que notre Créateur nous promet? Et si l'invitation était ouverte à tous, en la personne de Jésus? Et s'il s'agissait de se laisser rencontrer par Dieu en personne?
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0: J'aime bien observer ces jeux où les candidats ont le choix entre plusieurs réponses. Quand la personne a pris une décision, souvent l'animateur réussit à la faire douter de son choix. Même une toute petite phrase peut troubler le plus assuré des candidats. Réflexion faite, si dans un jeu, une toute petite remarque peut venir ébranler des choix, qu'en est-il dans la vie de certains événements qui pourraient faire douter de tout ? Prenons un exemple concret. Florine Georgel avait 4 ans lorsque ses parents ont su qu'elle était atteinte de myopathie. La maladie de Florine, c'est un événement qui a bouleversé toute la famille Georgel, une famille très croyante. Alors est-ce que cette maladie a remis en question leur foi en Dieu ?
1: Bien sûr, quand on a appris le handicap de notre fille, je dirais que moi, j'avais moins conscience de la gravité du problème que ma femme, qui était dans le milieu médical. Et pour elle, ça a quand même marqué quelque chose d'important, c'est que à un certain temps, elle se posait la question si elle voulait reprendre son travail, puisqu'elle avait arrêté son travail pour élever nos premiers enfants. Et donc, quand elle a vu la situation avec Florine, elle a donné sa démission complètement dans le milieu hospitalier, parce qu'elle savait que des années entières allaient être consacrées à la santé de Florine. Quoi. Ça, c'est, je crois, la plus grande conséquence que ça a eu sur le plan de la vie de famille. Mais fondamentalement, non. Moi, je crois, quand un enfant connaît l'amour de son père, s'il reçoit une fessée, s'il y a quelque chose de difficile, comme il connaît le père, il sait que ce n'est pas quelque chose qui met en question cet amour. Et moi, je crois que quand on connaît Dieu, quand on voit l'amour de Dieu dans sa vie, qu'on l'éprouve, l'épreuve ne met pas en question cet amour, je crois. C'est quelque chose qu'on apprend à traverser avec lui, mais ce n'est pas quelque chose qui remet en question la bonté de Dieu pour nous. Ça, je peux le dire, oui. On ne désire pas vivre en souffrant ou en ayant des limites. Je crois que personne ne le souhaite. Maintenant, je crois que l'objectif de Dieu, ce n'est pas notre épanouissement personnel. C'est

0: D'abord qu'on le connaisse lui. Les voies pour le connaître passent parfois par des chemins qui ne sont pas ceux qu'on choisirait. Hein. Et je trouve qu'il y a une dimension supérieure parfois dans la souffrance qui nous permet de prendre conscience de certaines choses qu'on ne connaîtrait pas autrement. Et l'école de la dépendance, quand on est faible, nous amène à chercher davantage Dieu que si on vivait avec toutes ses capacités. Oui, donc c'est un peu ce qu'on apprend aussi à vivre avec Florine. Hein.
1: Mais la recherche de Dieu, c'est quelque chose qui n'est vraiment pas compatible avec l'épanouissement personnel ?
0: Je dirais que l'épanouissement personnel n'est pas une fin en soi. C'est ça qui est important pour moi. Parce que bon, il y a aussi d'autres croyants qui vivent d'autres choses, hein, la persécution, la perte d'un conjoint, des difficultés. Tout le monde dans cette vie n'a pas ce qu'il désire, hein, ça c'est clair. Mais la présence de Dieu dans le cœur, c'est quand même le plus gros capital qu'on puisse avoir, à mon sens.
1: Et voilà le genre de capital qui pourrait bien dérouter certains pros du monde économique, mais les choses qui paient ne sont pas toujours celles que l'on pense.

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1: Salut les amis, j'espère que vous allez bien. Alors aujourd'hui, j'aimerais partager avec vous un sujet qui, je pense, est très actuel dans les temps dans lesquels nous sommes. Je pense que c'est vraiment le temps de se rappeler, en fait, le chemin que Jésus nous appelle à prendre. Alors, je vais juste vous lire ce petit passage, c'est dans Matthieu 7, au verset 12. Alors déjà, on a un bon commandement. C'est ce que je dis souvent à mes enfants. Tout ce que vous voulez que les autres hommes fassent pour vous, faites-le de même pour eux. Car c'est la loi et les prophètes. C'est ce qui résume toute la loi et les prophètes. Alors, c'est pas évident hein, de mettre en pratique ça. Et puis après, il dit une chose au verset 13, importante. Entrez par la porte étroite. Car large est la porte, spacieux le chemin qui mène à la perdition. Et il y en a beaucoup qui entrent par là. Mais étroite est la porte, resserrez le chemin qui mène à la vie. Et il y en a peu qui les trouvent, cette porte et ce chemin. Alors, c'est un principe dont il faut se rappeler en fait, c'est que si je fais tout ce que les autres font, je ne suis pas dans le juste. Si je prends l'autoroute que tout le monde prend, je ne suis pas dans le juste. Moi, je dis souvent à mes parents ou quand je fais des formations, je rappelle toujours à ceux qui suivent Jésus que c'est des saumons qui vont à contre-courant. Donc, plus que jamais, c'est le temps de se rappeler qu'on est des saumons et qu'on nage à contre-courant. Et il faut s'y faire. Enfin, il faut s'y faire. C'est ce que j'essaie de dire à mes enfants, tous mes garçons, là. Il faut s'y faire d'être différent des autres. Il faut s'y faire qu'on ne soit pas d'accord avec nous. Il faut se faire à ça et pas... il faut aimer la vérité. Et quand on aime la vérité, ben tous les hommes qui se sont battus pour la vérité ou qui veulent incarner la vérité ou qui s'attachent à la vérité, même parfois et souvent au prix de leur vie, eh ben ces hommes ne sont pas la masse. Il n'y en a que quelques-uns. Et si on prend l'exemple de Martin Luther King, ben, il y en a plein d'autres. Hein. Mais... tous ces hommes, en fait, ils ont été persécutés. Ils ont été aimés, bien sûr, et ils sont devenus des stars parfois, mais après leur mort. Jeanne d'Arc, quel bel exemple, Jeanne d'Arc. C'est un exemple français. Et c'est une femme que Dieu a choisie. Et oui, Dieu peut aussi choisir des femmes. Et moi, je sais qu'il y a quelques Jeanne d'Arc ici en France, qui combattent le bon combat et qui ont le courage et l'audace de nager à contre-courant. Et moi, j'aimerais vraiment les célébrer. Toutes les Jeanne d'Arc qui sont vivantes aujourd'hui, qui sont en France, celles qu'on voit et puis celles qu'on ne voit pas, mais qui aiment la vérité, qui se battent pour la vérité et qui n'ont pas peur de passer par ce chemin étroit qui mène à la vie et qui n'ont pas peur non plus des conséquences de cette prise de risque de chérir la vérité, de marcher sur un chemin de vie. Ça veut dire chérir la vie. Chérir la vie dès la conception, si on peut faire un parallèle avec l'être humain. Considérer que l'être humain est digne et qu'il doit être libre. Parce que la liberté, c'est la preuve de l'amour. Et puis ça, c'est cette notion qu'on a de la peine à comprendre. C'est le libre arbitre. On se dit, non, mais si j'étais Dieu, je forcerais les gens à faire ça et ça pour leur bien. Mais il n'y a pas d'amour sans liberté. Donc, ne venez pas me parler d'amour. Ne venez pas me parler d'une unité mondiale autour de l'amour quand on est en train de voler la liberté au nom de la tolérance ou au nom de je sais pas quoi. Enfin, il y a mille excuses. Mais attention! La liberté, c'est la preuve de l'amour, c'est la preuve de la santé d'un pays. Et quand on la perd, quelle que soit la cause, eh ben on est en grand danger. Et donc, on doit vraiment s'interpeller aujourd'hui. Quel chemin je veux prendre? Quel positionnement je veux avoir? Parce que c'est le moment ou jamais de te positionner. C'est le moment ou jamais de savoir pourquoi tu vis. Pourquoi tu vis? C'est quoi tes aspirations? C'est quoi tes valeurs profondes? Et aligne-toi à ces valeurs profondes, quoi qu'il en coûte. Donc ça, c'est mon petit encouragement du jour. Je pense qu'il est juste bien placé là. J'espère, en tout cas, j'espère que ça résonne dans ton cœur et que ça te donne la force de te battre pour la liberté et pour les valeurs qui sont plus profondes de ton cœur. Alors sois béni, toi et toute ta famille, et à tout bientôt.

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0: Hello, hello les amis, heureux de vous retrouver sur cette nouvelle émission Face à Face. On va passer des temps divins dans la présence de Dieu. Déconnecte-toi des réseaux sociaux, etc. pour être connecté avec Dieu, pour faire un face à face avec lui. Et je vais même te dire, va chercher, peut-être si t'as un garçon qui est dans sa chambre, va le chercher. Si ton papa est dans sa chambre, va le chercher. Si ton mari est dans sa chambre, va le chercher. Bref. Ton grand-père, ta grand-mère, ta tante, ton oncle, ta belle-mère, ton beau-père, va chercher tout le monde parce que Dieu va parler. Dieu a un mot pour toi. J'en suis certain, convaincu, parce que je ne suis pas seul. Je suis avec une invitée d'exception, Aurélie Tchatchou.
1: Bonjour Yanis. Waouh, quelle belle présentation.
0: Quel honneur. Quel honneur de t'avoir sur ce plateau pour la première fois.
1: Oui, tout le plaisir est pour moi.
0: Ça fait longtemps que je milite pour t'avoir, mais tu décales, tu décales. Mon invitation, tu es tellement sollicité. On te voit sur toutes les émissions de MCI, sauf sur Face à Face. Et maintenant, tu as répondu présente.
1: C'est ma première et je suis très, très, très contente et heureuse d'être ici ce matin avec toi, Yanis. C'est vraiment une grâce que le Seigneur me fait, vraiment.
0: C'est la première, mais ce n'est pas la dernière.
1: Amen. Il en soit ainsi.
0: C'est prophétique. En quelques mots, Aurélie, je sais que bon, je pourrais te présenter, mais je préfère que tu le fasses pour ceux qui ne te connaissent pas, qui vont peut-être te découvrir. En quelques mots, est-ce que tu peux te présenter? Qui est Aurélie Tchatchou? Au-delà de celle qu'on voit sur les plateaux.
1: C'est celle qu'on voit sur les plateaux.
0: non, c'est pas ça que je veux voir.
1: En tout cas, je m'appelle, Aurélie Tchatchou. Et je suis née au Cameroun.
0: Cameroun.
1: Ça, tu voulais que je le dise avec mes parents et puis il y a quelques années.
0: Bientôt 20h de la CAN en parlant de ça.
1: On va pas parler de ça aujourd'hui.
0: Coupe d'Afrique. Des nations.
1: Oui, c'est ça, je suis née au Cameroun. Et puis, dans mon cursus scolaire, j'ai fait des études. Je suis allée faire mes études d'université en Belgique et je suis venue travailler au Canada à EMCI, où j'ai eu l'opportunité de servir derrière des caméras et aujourd'hui devant des caméras.
0: On va s'arrêter, juste parce que là, tu dis quelque chose d'incroyable. Premièrement, j'aimerais saluer tous les Camerounais qui nous regardent, parce que c'est tellement précieux. Ah, ça me manque. Moi, j'allais à Yaoundé faire des conférences, ça me manque. Cool, j'espère que cette année 2024, je pourrai me rendre là-bas, mais que le Seigneur vous bénisse.
1: Amen.
0: Alors, tu dis quelque chose d'important. Tu étais en Belgique, tu t'es retrouvé au Canada. Tu étais en Belgique, tu te retrouves à EMCI. Comment tu... Le raccourci divin, comment il s'est manifesté pour toi?
1: Je suis arrivée en Belgique en ayant toute une carrière bien construite dans ma tête, mais je ne savais pas ce que Dieu avait prévu pour moi. En Belgique, j'ai rencontré le Seigneur. C'est dans ce pays-là que j'ai accepté vraiment le Seigneur et tout. Et là, j'ai commencé à savoir, à demander à Dieu, qu'est-ce que tu m'appelles à faire? Qu'est-ce que tu veux? Et j'ai eu à cœur, comme ça, Dieu m'a dit, tu vas créer une chaîne de télévision chrétienne. C'est vraiment ce que j'ai entendu dans mon cœur. Et un jour, j'ai vu un projet de EMCI qui parlait d'une chaîne de télé chrétienne. J'étais tellement contente, je disais, mais c'est ça. Mais je savais même pas à l'époque que j'allais travailler à EMCI. J'avais juste fait une semence à cette époque-là. Et puis, bien plus tard, Dieu a orchestré les choses de façon extraordinaire. Et je me suis retrouvée à EMCI, en train de travailler au Canada, juste comme ça. Mais tout est parti de ma rencontre avec Dieu. C'est quand j'ai connu le Seigneur que j'ai commencé à demander à Dieu, où est-ce que tu me veux? Qu'est-ce que tu veux que je fasse? J'ai eu cette idée à cœur. Il y a eu la connexion avec EMCI, avec Mickaël Lebeau par la suite. Jusqu'à aujourd'hui, je suis là où Dieu m'avait envoyé de base.
0: Alors, je sais que ce n'est pas le sujet que tu as choisi. Tu vas nous parler de prière, d'intercession. Mm-hmm. Mais je veux quand même que tu dises un petit mot à quelqu'un qui, comme toi, est à la recherche d'un objectif, qui aimerait entrer dans l'appel de Dieu, mais qui se pose des questions.

0: ressenti ces choses et je sais que c'est cette voix de Dieu qui m'a guidée. J'avais pas de plan perso, tu vois. Parfois, on a nos propres plans. On veut devenir quelque chose. Mais j'étais pas, en tout cas, dans cette optique-là. Moi, je voulais juste faire la volonté de Dieu. Et parce que je voulais faire sa volonté, je crois sincèrement et en toute humilité qu'il m'a guidée. J'ai commencé mes études universitaires en ayant vraiment des plans personnels. Je voulais devenir quelque chose.
1: C'est normal.
0: Ouais, et j'étais à mon troisième master quand j'ai rencontré le Seigneur. Donc c'est pour te dire, moi j'avais orienté vraiment ma vie de sorte que il faut que je devienne cette personne que je veux devenir. Mais c'était pas ça le plan pour moi. Et quand j'ai laissé mes propres plans de côté pour épouser les plans de Dieu, j'ai vu les choses se faire. Et sincèrement, le Seigneur, c'est la main de Dieu qui a tout fait.
1: Alors, ça fait combien d'années que tu es passé de plus 30 à moins 40 degrés?
0: Ça fait combien? On est en 2024, je suis arrivée en 2014, en décembre 2014, donc ça fait 10 ans.
1: Alors, juste, qu'est-ce qui te passionne, qu'est-ce qui te motive tous les jours à te lever et à faire ce que tu fais, avec toujours le sourire, je dois
0: dire. Oui, mais moi, sincèrement, je veux faire plaisir au cœur de Dieu. Ça, c'est ma motivation ultime. Et c'est ça qui me drive, c'est avec ça que je fais tout. C'est ça qui définit les buts de ma vie, les buts de mes journées, c'est vraiment ça. C'est ça qui fait en sorte que je suis au Canada, parce que de base, je me disais qu'il fait trop froid dans ce pays-là, tu vois. Mais c'est vraiment faire le plaisir de Dieu. Et j'ai découvert, Yanis, que quand ta vie est orientée pour faire le plaisir de Dieu, ben, ce qui va se passer en fait, c'est que tu vas commencer à faire des choses que tu n'avais pas forcément programmées toi-même, mais parce que ça plaît au cœur de Dieu, c'est comme si tu es comme un poisson dans l'eau. C'est comme si tu nageais en fait, c'est comme si tu es dans ton élément. Pas parce que au départ ça t'enchantait forcément, mais quand ça réjouit le cœur de Dieu, toi-même t'es bien. Tu bénéficies de cette chose-là, c'est pas comme si c'est un fardeau, c'est vraiment comme si tu es porté. Tu es porté par la force du Saint-Esprit, tu es porté et ça te pousse à le faire. Moi, sincèrement, j'encourage toutes les personnes qui nous écoutent aujourd'hui, décide de vivre pour Dieu. Décide qu'à partir d'aujourd'hui, je veux faire des choses qui plaisent à Dieu. Et même ta façon de lire la Bible va changer. Parce que parfois, on lit la Bible juste pour connaître les promesses de Dieu pour notre vie. Mais quand tu commences à lire la Bible en t'intéressant à ce qui plaît à Dieu, ben, tu vas voir que les choses qui vont te plaire dans la Bible, c'est par exemple des versets, quand on dit par exemple, il y a 6 choses que Dieu n'aime pas, il y a même 7 qu'il a en horreur. Tu vois, le regard hautain. Les versets comme ça vont commencer à t'intéresser. Tu vas dire, ah, si Dieu n'aime pas ça, ben, ça ne m'intéresse pas de le faire. Si Dieu n'aime pas le péché, ça ne m'intéresse pas de le faire. Et même, tu vas pouvoir répondre à l'appel, dont l'appel de l'intercession.
1: Donc, on sent très bien que tu es une prédicatrice.
0: Ah, mince.
1: Ah, t'écoutes. Je suis obligé de t'arrêter, sinon... Je vais me repentir en t'écoutant, parce que tu m'interpelles. Il y a des choses que Dieu n'aime pas, c'est vrai ce que tu dis, vivre pour faire plaisir à Dieu. Mm-hmm. Et j'imagine que dans tout cela, il y a eu des défis, des choix, des décisions, des sacrifices, etc. Et forcément, tu as choisi un thème, c'est l'intercession. Tu as beaucoup intercédé pour en arriver là.
0: En fait, oui, il y a eu des défis. D'ailleurs, le thème que j'ai choisi aujourd'hui, c'est « Prie jusqu'à ce que la situation change ». Parce que beaucoup de personnes se retrouvent dans avec des situations qui sont vraiment terribles, qui sont difficiles et ne savent pas quoi faire. Et moi, j'ai eu ça quand j'étais en Belgique, avant de venir au Canada. J'ai eu une situation pour moi qui était tellement difficile à mes yeux que je me disais, waouh, si c'est ça la vie chrétienne, je ne sais pas si j'aurais dû signer. Mais j'ai découvert à travers cette situation vraiment que Dieu est extraordinaire, que Dieu est vraiment merveilleux. Quand j'étais en Belgique, je l'ai déjà raconté plus tôt, ben, il se trouve que j'ai perdu mon titre de séjour et c'était la période la plus récente de ma vie que j'ai vécue dans ce
1: clandestine.
0: Pays.
1: Clandestine. Hein? T'étais clandestine.
0: Ben, je l'ai perdu, mais un peu... malgré moi, dans le sens que ce qui s'est passé, c'est que comme j'étais comme très diplômée, quand j'ai reçu que je devais travailler dans une chaîne de télé, comme je t'ai dit, j'ai réorienté mes études, mais je suis arrivée dans une école où c'est des personnes justement qui n'arrivent pas, entre guillemets, à aller très loin dans les études, qui finissent dans ce type de formation. C'est des formations vraiment professionnelles.

0: tu vois. C'est pas mauvais. Moi, je trouve ça bien. D'ailleurs, je suis allée pour le faire. Donc, du coup, on m'a dit, ben, je suis quand même surqualifiée pour ce type d'école-là. Donc, ça ne passait pas au niveau administratif. Et c'est comme ça que j'ai perdu mon titre de séjour. Et c'était une situation difficile pour moi parce que je répondais, en fait, pour moi, à l'appel de Dieu. Dans cette école-là, j'allais apprendre le métier de réalisateur télé. Quand je suis arrivée à EMCI, ben, j'ai fait de la réalisation télé, j'ai fait de la caméra et tout.
1: T'as tout fait, toi.
0: Donc ça, c'est des choses que j'ai faites quand je suis arrivée. Mais j'allais apprendre ça avec le cœur ouvert. Tu vois, quand je rencontre Dieu, t'es content. Je réponds à mon appel et tout. Puis là, je me prends comme une claque. Vraiment, les choses commencent à dégringoler dans ma vie. Et ben là, c'est la situation difficile à commencer. Je commence à avoir peur, alors que moi, je suis quelqu'un qui aime vivre, qui aime sortir, qui est joyeuse dans sa vie quotidienne. Et là, je commence à prier tous les jours. Je prie, je pleure. Je prie, je pleure. C'était ça, mes journées. Mais je rends grâce à Dieu parce que c'est aussi comme ça que ma foi a commencé à grandir. Parce que j'entendais Dieu dans le lieu secret. Je l'entendais me parler et j'ai découvert que quand c'est Dieu qui te dit quelque chose, la chose va arriver. La Bible ne ment pas. Quand on dit, il dit, la chose arrive, la chose va arriver. Je me rappelle d'un épisode où je cherchais un travail à côté de mes cours, parce que quand tu perds tes papiers, ben, tu perds ton permis de travail. Il y a tellement de choses que ça implique. Je me sortais d'une situation où j'avais plus beaucoup d'argent. C'était difficile. J'avais aussi entendu le Seigneur me dire, ne te comporte pas comme quelqu'un qui n'a pas de papiers. Tu vois, ça, c'est des détails aujourd'hui que je donne comme ça. Mais ça se passait vraiment dans des temps de cœur à cœur avec Dieu. J'entendais, mais c'était au début. J'avais pas un an de vie chrétienne. J'étais à quelques mois de ma conversion. Donc, c'était waouh, j'entends Dieu me parler. Ça, c'est des choses que je connaissais pas du tout. Ne te comporte pas comme une sans-papier. Je dis, OK, quelqu'un qui a les papiers, il travaille. Donc, je commençais à postuler à certains emplois. Et un jour, on m'appelle pour un poste d'animatrice culturelle. Je vais, je fais 2 semaines de tests. Et puis, il fallait signer le contrat. Le matin, je me réveille, je dis adieu, c'est mon dernier jour de travail aujourd'hui. Parce que, je dois signer un contrat, il faut un permis et tout. Et puis là, je vais dans le bureau du directeur. On était 3. Les autres, ils montent leur papier, ils signent. Moi, je signe. Et le directeur ne me demande rien du tout. Tu vois, et c'est comme ça que j'ai compris que waouh, Dieu est capable de faire. Oui, j'ai signé, j'ai travaillé. C'est même moi qui ai arrêté ce contrat-là avant de venir au Canada. Donc c'est pour te dire.
1: Tu comprends que parfois, quand on vit des situations hyper compliquées comme la tienne, celle que tu as traversée, il y a des gens qui n'ont plus la force de prier.
0: Bah oui, je te dis, je pleurais tous les jours.
1: Les larmes font. David disait, Dieu entend la voix de mes larmes. Mmh. Et il y a des personnes qui, moi j'en vois souvent, qui, on leur dit, faut prier parce qu'on a expérimenté la puissance de la prière, faut intercéder, oui, faut se tenir à la brèche, faut se mettre, voilà, lever la main vers Dieu, l'autre focus sur la situation qu'on traverse, mais il y a des fois, t'as pas la force.
0: Oui, oui, il y a des jours comme ça où vraiment, c'est
1: alors,
0: des...
1: Comment toi, qu'est-ce que tu peux dire à quelqu'un qui est dans au creux de la vague, qui est au fond du trou et qui peut pas
0: ouais,
1: relever.
0: Moi, j'ai envie de dire que les ténèbres ne régneront pas toujours. Ça, c'est quelque chose que il faut avoir dans son cœur. De comprendre que il y a ce verset dans le psaume 30 qui dit que au soir viennent les pleurs, mais le matin, il y a cette joie. Je l'ai un peu déformée, mais en gros, c'est ça. C'est que au matin, la joie s'élève. Le soir viennent les pleurs, au matin, la joie s'élève. C'est ça, le verset. Et oui, il y a une période dans la vie qui s'appelle le soir. Le soir, c'est là où on pleure, c'est là où c'est difficile, c'est là où parfois les choses ne se passent pas bien. Parfois, certaines personnes vont appeler ça le désert, c'est compliqué. Mais il y a aussi une période qui s'appelle le matin. Et la Bible dit de Jésus qu'il est l'étoile brillante du matin. Donc, il faut le réaliser. Cette période, elle arrive. Même si aujourd'hui, c'est difficile, cette période arrive. Il faut juste se mettre dans la dépendance à Dieu pour lui dire, Seigneur, cette situation me dépasse. Faut pas avoir peur de dire à Dieu ce qui se passe à l'intérieur de nous. Cette situation me dépasse, mais je choisis de te faire confiance. L'un des versets, moi, qui m'a soutenue quand j'étais dans cette période, c'était dans Romains 4. On parlait d'Abraham Et je te dis, jusqu'à aujourd'hui, je peux le réciter parce que c'est, il a fallu s'accrocher à quelque chose et c'est à la parole de Dieu qu'il faut s'accrocher. Dans Romains 4, la Bible dit que, espérant contre toute espérance, il crut. Il ne considéra pas son corps. Il n'a pas considéré que Sarah était âgée, en fait. Mais il fut fortifié dans la foi, donnant gloire à Dieu. Ça, ce verset-là, je me réveillais chaque matin devant mon miroir. Je disais à Dieu, pour Abraham, tu lui as dit que lui, il devait être le père d'une multitude. C'était la promesse d'Abraham. Mais moi, il y a des choses que tu m'as dit. Je ne considère pas la situation actuelle, mais je choisis de me fortifier dans la foi et je te donne gloire, Seigneur. Je le disais tous les jours devant mon miroir.
1: Aurélie, avant d'aller plus loin, est-ce que tu peux prier justement pour une personne qui est fatiguée, qui est peut-être en train de nous regarder, qui pleure parce qu'elle est désespérée, elle est sans force. Est-ce que tu peux prier?
0: Oui, vraiment, si c'est votre cas, comme Abraham s'est accroché à la fidélité de Dieu, aujourd'hui je veux tout simplement vous dire de faire confiance à Dieu aujourd'hui et de dire à Dieu, je ne considère pas cette situation parce que je considère ta grandeur, je considère ta puissance, je considère ton autorité et ta suprématie. Tendre Père, je viens te recommander toutes ces personnes qui sont là et qui souffrent dans leur cœur, qui crient jour et nuit, ces personnes qui ont des larmes, Seigneur. Père, j'ai connu des périodes similaires et toi, tu as été là. Tu m'as arraché de la fosse et je prie aujourd'hui afin que toutes les personnes qui souffrent, toutes les personnes qui pleurent, Seigneur, je demande une intervention surnaturelle. Tu l'as fait pour moi dans ma propre vie, qu'il y ait une intervention surnaturelle qui vienne les arracher de cette situation à cause de ta grandeur, à cause de ta fidélité, Seigneur. Amen.
1: Amen. La situation que tu traverses te paraît peut-être grande, mais elle n'est pas plus grande que ton Dieu.
0: Amen.
1: Quelle que soit la situation, sache que Dieu a la solution. Il peut débloquer cette situation.
0: Amen.
1: La Bible dit que chaque matin, la bonté de l'Éternel Amen. Se nous renouvelle dans ta vie. Alors forcément, aujourd'hui, il y a quelque chose de nouveau qui s'accomplit dans ta vie.
0: Amen.
1: Aurélie, je sais que tu es une passionnée de la prière.
0: Mm-hmm.
1: Tu es une intercesseuse hors pair.
0: Oh, n'exagérons rien.
1: Non, tu le vis, tu le transpires, tu respires cela, c'est dans ton ADN. Et bien sûr, on a entendu, etc., tout ce que tu as vécu, comment Dieu a débloqué la situation. Tu as pu récupérer tes papiers. Hein.
0: Oui, de façon extraordinaire.
1: Voyager.
0: C'est eux qui m'ont appelé, les services d'immigration, qui me l'ont donné. Et quelques temps après, je devais venir au Canada. Donc, aller leur rendre quelque part.
1: Mais sans ça, tu n'aurais pas pu voyager.
0: Non, j'avais déjà la résidence canadienne. Ouais.
1: D'accord. Aujourd'hui, l'intercession fait partie intégrante de ta vie. Mm-hmm. Intercéder, ce n'est pas forcément prier pour ses besoins. Mm-hmm. C'est aussi prier en faveur d'eux.
0: Mm-hmm.
1: C'est quoi ton regard, par exemple, quand Dieu dit « Je cherche un homme qui se tienne à la brèche en faveur du pays.
0: Mm-hmm. »
1: Toi qui as voyagé, tu vois le monde. Il n'y a pas un pays qui est mieux que l'autre.
0: Mm-hmm.
1: Quel est ton cœur, quelle est ta prière par rapport à cela, par rapport à ce monde, par rapport aux chrétiens qu'on rencontre dans les églises qui ont des enfants qui sont perdus dans le monde, on sait que c'est dur, c'est compliqué, et on sait que l'église est la réponse aux problèmes de ce monde. Mm-hmm. L'évangile que nous proclamons, c'est une proposition de changement pour l'individu.
0: Oui, oui.
1: Alors il faut prier, et c'est comme ça que Dieu guérira notre pays. Mm-hmm. On sait que le monde ne va pas malheureusement s'améliorer, mais qu'est-ce que tu peux dire par rapport à ça? C'est quoi ta réflexion?
0: C'est sûr que Dieu, il ne souhaite pas que le malheur arrive. Il n'en est pas l'auteur. Ça, c'est déjà la première chose sur laquelle on doit être d'accord. Parce que justement, quand on voit le malheur, on a tendance à dire pourquoi. Mais c'est sûr que dans la Bible, on voit que les cieux sont les cieux de l'Éternel. Il a confié la terre à l'homme. Donc, c'est notre responsabilité en tant qu'être humain de se dire, la terre va mal, il faut qu'on fasse quelque chose. Mais faire quelque chose, c'est inviter le règne de Dieu sur la terre. C'est pour ça qu'il cherche des personnes qui vont se tenir à la brèche pour inviter son règne de Dieu dans différentes situations. Donc ça, c'est quelque chose pour moi déjà d'important. Et aussi, je vous ai dit tout à l'heure, au début de l'émission, je te disais que quand tu te réveilles avec le cœur de faire la volonté de Dieu, de faire son plaisir, tu vas voir qu'il y a des choses que si ça attriste Dieu, ça doit t'attrister, ça ne doit pas te laisser indifférent. Et si l'état de la terre est tel qu'il est, la Bible parle de la création qui soupire. La création attend la révélation des fils de Dieu. La création t'attend, la création m'attend.
1: Par rapport à tout ce qui se passe, on a tous un rôle
0: d'intercesseur. Exactement, on a tous ce rôle-là, il faut accepter de le prendre. Quand parfois j'entends certaines nouvelles, ça vient, ça me touche. Moi, je prends pour base que s'il y a quelque chose vraiment qui me touche, ça veut dire que l'Esprit de Dieu en moi a été interpellé pour cette chose-là. Et je peux me tenir à la brèche pour ça, tu vois. S'il y a une situation qui vient résonner comme ça à l'intérieur de moi, je ne peux pas juste être tranquille parce que je me dis, je vis avec l'Esprit de Dieu. Donc, ça veut dire que le Saint-Esprit a été interpellé. Et si le Saint-Esprit a été interpellé, ça doit m'interpeller. Je dois me retrouver en train de lui dire, Seigneur, qu'est-ce que tu veux faire par rapport à cette situation-là? Seigneur, interviens dans la vie de ses enfants, dans la vie de ton église. Il y a beaucoup de choses qui ne fonctionnent pas. Tu vois, quand on lit la Bible, Dieu dit, par exemple, que le cri des enfants d'Israël est monté jusqu'à lui. Et parce que ce cri est monté, mais il a envoyé Moïse, et Moïse était là tout le temps, vraiment, pour intercéder pour le peuple. Seigneur, ce peuple a commis un grand péché. Seigneur, je te demande, il demandait pardon pour le peuple, et tout pardonne à ce peuple, etc. C'est la posture qu'on doit avoir. C'est que, il y a des situations qui vont arriver. L'Esprit de Dieu, à l'intérieur de nous, va comme susciter quelque chose, mais il faut pas éteindre cette voie.
1: L'intercession, c'est une arme qu'on doit utiliser. Mm-hmm. La prière, c'est une force, c'est une puissance qui permet à Dieu d'agir dans les vies, dans les cœurs, mm-hmm. et de transformer, de bouleverser même une destinée. On parle de briller, l'Église doit briller, de se distinguer, l'Église doit apporter de la saveur dans le cœur des gens qui se meurent. On est en période, une campagne de dons de MCI, mm-hmm. on cherche 20 000 partenaires, 20 000 semeurs. Mmh. qui s'engage à semer continuellement, régulièrement. Mmh. C'est un vrai besoin parce que on fait face à des vrais défis financiers aussi. Mmh. On dit que l'évangile est gratuit, mais ceux qui l'annoncent payent souvent le prix. Mmh. Et le prix aujourd'hui, il est conséquent. Est-ce que tu as un mot à dire à quelqu'un qui voudrait s'engager à devenir pas le partenaire d'un jour, mais le partenaire de toujours?
0: Ah ben oui, c'est sûr qu'actuellement, on est en plein dans cette campagne. Mais moi, je crois vraiment que Dieu donne la semence au semeur. Quelquefois, quand on parle des projets comme ça, on peut se dire, mais j'ai déjà beaucoup de factures, il y a ci dans ma vie, il y a ça qui ne fonctionne pas, etc. Je suis prise de court. Mais je crois vraiment que Dieu donne la semence au semeur. Et s'il y a des personnes qui nous écoutent aujourd'hui, si vous voulez participer à cette œuvre, mettez-vous dans la foi que Dieu donnera cette semence-là afin que vous deveniez ce partenaire mensuel qui va faire la différence. Aujourd'hui, on dit de prier jusqu'à ce que la situation change. Peut-être la situation qui doit changer aujourd'hui, c'est que vous soyez une personne qui devient un donneur, un semeur pour le royaume de Dieu. Peut-être c'est cette situation-là. Mais il faut pouvoir la soumettre à Dieu et dire, Dieu, accorde-moi cette grâce de semer pour ton royaume. Accorde-moi la grâce de donner. Et si, avec foi, on se dispose comme ça, les choses vont changer. Tu sais, quand j'étais étudiante, il m'est arrivé de manquer de l'argent. Et je me rappelle, je voulais tellement semer à l'église. Et j'arrivais pas à payer toutes mes factures. Et puis, j'ai fait une espèce de deal avec Dieu où je lui ai dit, mais regarde, si tu me donnes du travail, ben, je vais donner, en fait. Et sincèrement, j'ai eu du travail tout de suite. Mmh. Et même au-delà de ce que je pensais. Et quelquefois, c'est juste ça, c'est de se positionner comme quelqu'un qui veut recevoir la semence de Dieu. Et quand tu te positionnes comme quelqu'un qui veut recevoir, il y a quelque chose que Dieu va faire. Et cette chose-là, ben, ça va entraîner cette semence et tu pourras devenir ce partenaire mensuel. Dans les campagnes précédentes, on a eu tellement de témoignages des personnes qui ont donné, qui ont eu des promotions, il y a tellement de choses qui se sont passées en fait. Et moi, je dis juste merci Seigneur parce que Dieu fait de vous ce partenaire mensuel. On est ensemble dans cette œuvre et Dieu, il bénit alors qu'on choisit de semer dans son royaume.
1: La Bible nous parle de Isaac, le pays traversait une famine. Mmh. Il sema et la même année, il récolta au centuple. Et c'est vrai que la famine, les crises en tout genre, parfois c'est des contextes compliqués, difficiles, et où aussi nos raisonnements viennent contrecarrer la volonté de Dieu. Et comme tu le dis, Aurélie, je suis convaincu, puisque je l'expérimente dans ma vie, que la semence, la générosité, c'est la clé de l'abondance.
0: Mmh, oui, c'est vrai.
1: Plus tu sèmes, plus tu récoltes. Mmh. Mais faudrait-il encore semer pour voir cette clé se manifester, se concrétiser dans une vie. Donc, en toute semence, il y a un acte de foi.
0: Ça, c'est vrai.
1: Et quand tu crois, comme Jésus disait, tu vois la gloire de Dieu se manifester dans n'importe quel domaine de ta vie. En tous les cas, merci. On va aussi prier parce qu'on a besoin de ses partenaires et peut-être que tu as à cœur de t'engager. Voilà, il y a peut-être des luttes, des résistances, mais au nom de Jésus, va de l'avant. Seigneur, merci pour ton enfant. Tu mets sur son cœur maintenant de pouvoir semer, s'engager à devenir partenaire, devenir acteur et que réellement, Seigneur, au travers de sa semence, il puisse avoir une récolte généreuse de ta part. Amen. Aurélie, est-ce que on a parlé de ton témoignage, on a parlé d'intercession, je pense que tu as vraiment encouragé ceux et celles qui vivent des situations difficiles en leur disant que parfois c'est sur les genoux qu'on voit Dieu intervenir et débloquer des choses impossibles pour nous, comme tu l'as vécu. Est-ce que tu as un mot de la fin pour booster, tonifier, encourager la foi de quelqu'un?
0: Mais j'aimerais juste te dire, prie jusqu'à ce que la situation change. Si la situation n'a pas changé, c'est pas normal. Il y a quelqu'un qui doit fléchir et ce sera pas toi, parce que Dieu est de ton côté. C'est la situation qui va fléchir. Alors n'hésite pas, même si c'est difficile aujourd'hui, espère contre toute espérance. Renverse ces choses qui disent, renverse cette réalité en fait. La réalité, elle veut te montrer peut-être que c'est difficile, que tu es moins que rien, etc. Mais la vérité de la parole de Dieu te dit que tu es plus que vainqueur. Donc agis en plus que vainqueur, même si c'est dur, on relève les manches, on se redresse. Notre Dieu n'a jamais échoué de Genèse à Apocalypse et c'est pas dans ta vie que ça va commencer. Il n'échouera pas. Donc prie encore, va encore dans sa présence, laisse-toi remplir par lui, suis ses directives et assurément il y a quelque chose qui va se passer.
1: Dans le livre de Jacques, il est dit que la prière du juste, elle est efficace.
0: Oui.
1: Elle est efficace. T'es convaincu au travers de ce texte que chaque fois que tu parles à Dieu, t'entends. C'est quand même merveilleux ça.
0: C'est extraordinaire.
1: Chaque fois que tu parles à Dieu, il t'entend. Et non seulement il t'entend, mais il répond.
0: Amen. C'est ça qui est génial. Bon,
1: Parce qu'il y a des gens, tu leur parles, tu peux leur faire connaître tes besoins, ils vont pas te répondre.
0: Ah non, Dieu, il est pas comme
1: mais
0: ça.
1: Mais Dieu, tu peux aller voir ton banquier, j'ai besoin de ci, j'ai besoin de ça. Oui, on verra. Nanana, ramenez-moi des fiches de paix, ramenez-moi ci. Il veut des garanties. Mais la parole de Dieu, c'est une garantie la plus sûre. Et quand tu parles à Dieu, mon ami, tu peux t'attendre à voir le résultat. Tu peux t'attendre à voir Dieu venir exaucer tes prières. Et je veux juste t'encourager à aligner ta vie à la parole de Dieu et pas simplement à lire la parole de Dieu, mais à la vivre. Quand tu vis la parole de Dieu, ça change ta vie. C'est parce que Aurélie a mis en avant la parole de Dieu que sa vie a changé et qu'elle s'est retrouvée ici à EMCI en tant qu'animatrice, intercesseuse. Et on parlera dans une prochaine émission d'un livre que tu as écrit. Si Dieu te l'avait dit, je suis sûr que tu ne l'avais pas cru. Mais pourtant, heureusement que tu lui as obéi et tu as vu sa volonté s'accomplir dans ta vie. Que Dieu te bénisse, Aurélie.
0: Merci.
1: À très bientôt, les amis. Ciao.
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1: Il est 10h. 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

0: On s'est imposé l'idée qu'il fallait qu'on soit dans une sorte de choc émotionnel. Je suis dans mon petit salon en train de regarder ma télé, je vois quelqu'un qui a tout perdu et ça doit me toucher pour rejoindre mon cœur. La pauvreté telle qu'on la vit est une pauvreté dans laquelle les gens vivent tous les jours. C'est une vie d'absence d'opportunités, d'absence de solutions en fait. Et là, tu as des personnes qui partagent une volonté d'y aller et qui savent que c'est comme ça depuis déjà un paquet d'années. Ils sont en contexte de pauvreté, ouais, ça c'est ouais. Clair, ils n'ont pas ce qu'il faut. Ouais. Mais c'est des belles personnes, les amis.
1: Salut David.
0: Bonjour Cédric.
1: C'est vraiment un plaisir de te recevoir à la rue du Sel. Tu es directeur général du Sel, qui fait d'ailleurs exister ce programme. Hein, donc bienvenue à la Casa, à la maison.
0: Bienvenue chez moi.
1: Exactement. On a rigolé avant qu'on démarre. Le Sel, pour ceux qui ne connaissent pas encore, c'est une ONG qui a plus de 40 ans. C'est une organisation particulièrement connue dans le monde protestant évangélique. Avec le Sel, on peut faire plein de choses. On peut parrainer un enfant à l'autre bout du monde et tisser avec lui une relation durable. On peut aussi participer à des financements sur des projets d'urgence lorsqu'il y a une catastrophe. On peut être sensibilisé aux questions de pauvreté. C'est un petit peu ce qu'on fait dans le cadre de cette émission. Et puis, bien sûr, il y a aussi un autre service qu'on découvre aussi dans cette émission La Rue du Sel d'ici deux mois, à savoir les projets départements, des projets. Et là, il y a des projets d'accès à l'eau en Afrique subsaharienne, des projets de tickets repas pour les enfants. Voilà, ça, c'est un petit peu tout ce que fait le Sel.
0: Oui, ça fait beaucoup.
1: Ça fait beaucoup. Et courage à toi. culturellement.
0: Oui.
1: Alors, tout ce que je dis, c'est toi qui me l'as confié. Hein.
0: Prends des risques.
1: Ta maman, elle est suédoise. Ton papa breton, ta maman a été missionnaire et t'as grandi dans la vie chrétienne. Hein, la vie chrétienne, c'était dans le biberon. Tu travailles d'abord, point de vue pro, dans la communication, puis dans le marketing. Et t'as bossé donc, en tant qu'agence pour plein de clients. Hein,
0: pour le secteur caritatif.
1: Hein. Voilà, caritatif au sens large, des ONG qui cherchaient à mobiliser des donateurs. T'as bossé chez UNICEF, etc. Et c'est en 2015, c'est bon pour l'année, que tu deviens directeur de la communication au Sel.
0: Je rentre au Sel. Pas encore directeur, pas trop vite.
1: Voilà, charrue avant les bœufs. Et en 2025, tu deviens le directeur général de la boutique du Sel en France. Le Sel en France, je précise ça, puisqu'il y a des connexions aussi à l'international.
0: Oui, il y a le Sel Belgique et puis il y a les partenaires internationaux.
1: Voilà. Donc voilà un petit peu pour poser le décor. J'ai essayé de faire vite, mais c'est pas simple parce qu'effectivement, on sent tout de suite que il y a une complexité aussi par rapport à tous les projets, les types de projets qui sont menés, par rapport aussi à la manière dont c'est organisé avec des partenaires à l'international. Normal, il s'agit d'aider à l'international, quoi.
0: Oui, puis c'est l'histoire de 40 ans de vie qui sont des réponses à la réalité du terrain.
1: Ouais.
0: Comme la mission du Sel était fondamentalement d'abord une mission de soutien aux chrétiens les plus pauvres qui vont aider des plus pauvres qu'eux dans leur communauté. Ça prend des formes différentes et je suis sûr que ceux qui nous regardent et qui sont d'une génération plus âgée que la mienne se rappellent d'Action du Sel dont aujourd'hui la plus jeune génération n'a pas le souvenir parce que c'était des formes de réponses différentes, en fin de compte toujours la même mission, hein, aider les plus pauvres au nom du Christ.
1: Ouais. Et alors ça, c'est pas ma première question, mais tu soulignes quelque chose que j'ai découvert avec le Sel, c'est que lorsque une personne était interviewée en Afrique subsaharienne, une personne du terrain qui a un projet et qui finit par réussir à gagner plus d'argent grâce à l'aide qu'elle a pu avoir. La première chose qu'elle dit, c'est « je vais mettre mes enfants à l'école ». La deuxième chose qu'elle dit, qu'il y a quelqu'un qui va passer, qui aura besoin de manger, je pourrais lui donner à manger.
0: Oui.
1: Ce côté de « c'est les gens sur le terrain qui vont être la solution pour… »
0: Mais c'est une des raisons pour lesquelles on a tellement insisté aussi dans la journée du Sel de cette année sur la question du travail.
1: Oui.
0: Parce que tu peux… Alors, y a, comme je dis, c'est une course que tu commences et tu dois la finir. La course commence effectivement avec la prise en charge des besoins fondamentaux de la personne. On est dans des logiques de survie, d'extrême pauvreté. Mais la course se finit quand la personne peut subsister par ses propres moyens, avoir un travail aussi digne, pas juste une exploitation, pour être très clair, l'exploitation par le travail c'est de l'esclavage, faut pas se leurrer, et que la personne puisse se dire aujourd'hui j'ai ce qu'il faut pour pouvoir nourrir ma famille, pour ne pas forcer mes enfants à travailler, leur donner les soins de santé dont ils ont besoin, et leur permettre aussi de casser le cycle de la pauvreté. Et le travail c'est
1: être acteur à leur tour.
0: Mais oui, et dans ces cas-là, après on a aussi la chance... On a des cultures qui sont souvent très généreuses. Mmh. C'est toujours quelque chose qui est assez étonnant, c'est de se rendre compte à quel point des personnes qui, selon nos critères, sont très pauvres.
1: Ouais.
0: Et en fait, ils arrivent quand même à partager Alors que nous, on a déjà du mal à partager, alors que fondamentalement, on vit plutôt dans une situation assez privilégiée, il faut quand même pas se leurrer. Et ils arrivent quand même à partager. Alors ils partagent du temps, ils partagent de l'espace d'accueil chez eux, ils partagent des moyens, de la formation, des coups de pouce, mais tu as un réseau d'entraide aussi qui est extrêmement fort.
1: Oui.
0: Et donc c'est, nous, on le renforce, on va être très clair, le SEL ne crée pas d'entraide dans les faits. Il renforce une entraide, il lui donne les moyens d'aller plus loin, il rend plus fort.
1: Oui.
0: Si on doit retenir un mot, c'est ça. Quoi.
1: Trop bien. Alors justement, ma première question, et alors on a discuté de plein de choses hein, pour préparer cette émission, tu m'as expliqué le SEL, et je connais un petit peu aussi.
0: Oui, on a discuté de plein de choses depuis 4-5 ans.
1: Oui, c'est ça. Et mais tu m'as dit cette phrase, et je préfère démarrer par ça, tu m'as dit, ce qui me motive dans la vie, tu parlais de toi, mais ça connectait aussi au projet du SEL, ce qui me motive dans la vie, c'est d'aimer.
0: Mm-hmm.
1: J'ai trouvé ça plutôt chouette. Je me suis dit, je vais poser ça au démarrage de l'émission. ça veut dire quoi quand tu dis ça? Ce qui me motive dans la vie, c'est d'aimer.
0: D'abord, aimer n'est pas un verbe qui se promène dans le ciel. Je dirais, il va s'appliquer, il va s'affecter à des personnes, pour être très clair. Donc il faudrait rapporter. J'aime d'aimer les gens, pour être très clair. J'ai cette grâce et je pense que c'est un don que Dieu fait à un certain nombre d'entre nous. Alors, on le reconnaît que ça vient de Dieu ou pas, ça c'est un autre sujet, mais qui est que on a une capacité d'aimer les gens, de vouloir les aimer, d'avoir envie de les voir grandir. Et aimer, c'est très concret. Aimer, c'est accompagner. Aimer, c'est encourager. Aimer, c'est supporter. Aimer, c'est aussi d'être très patient. Je suis pas très patient, pour être très clair.
1: Tu travailles.
0: Je travaille à m'aimer moi-même, hein, le premier. Alors, il faut pas s'aimer soi-même pour aimer les autres. Ça, je pense que c'est un mensonge qu'on se raconte assez souvent. On peut très bien ne pas s'aimer soi-même et être capable, grâce à Dieu, d'aimer les autres. Heureusement. D'ailleurs, il n'y a pas une sorte de ligne où je ne donne que ce que j'ai reçu. Avec Dieu, ça marche pas comme ça. Mais il y a vraiment ce cœur, en fin de compte, que dans l'évangile et dans ce que le Christ nous raconte, c'est une relation d'amour. Et oui, après, pour moi, je considère que c'est une grâce. C'est pas un objectif facile à atteindre, très honnêtement, mais ça fait partie pour moi aussi de la légèreté. Pour moi, c'est quelque chose de très important. Dieu nous appelle comme à vivre léger. Et vivre léger, c'est enlever tout ce qui n'est pas nécessaire dans nos vies. Au final, quand t'enlèves un peu tout ce qui n'est pas nécessaire, il reste quoi ? Aimer. Et être aimé.
1: Oui.
0: Et avec ça, ça te fait comme l'histoire d'une vie. Franchement, j'ai un sentiment de parler comme un mec qui va mourir demain. Quoi.
1: Non, mais je trouve que c'est pas facile comme exercice d'y voir clair sur ce qui est vraiment important.
0: On va pas se leurrer.
1: Ouais,
0: On n'y voit pas clair parce qu'on a envie d'y voir clair. On y voit clair aussi parce qu'on traverse des épreuves, des difficultés, et que Dieu nous émonde. Et puis qu'au fur et à mesure, des choses auxquelles tu t'attachais, elles disparaissent. Et puis tu te rends compte que ça avait pas tant... C'est pas que c'était mauvais, c'est que ça avait pas tant de valeur que ça. Et que dans les jeux d'importance, c'est comme si systématiquement le Christ il se remettait au cœur de l'histoire. En fait, régulièrement, tu le pousses un peu sur le côté parce que là, tu étais sur ta ligne. Et puis régulièrement, il te remet en priorité, concentre-toi sur moi, concentre-toi sur ce que je t'ai confié et puis fais ton boulot correctement.
1: Ouais.
0: Je me rappelle toujours qu'on est des serviteurs inutiles. Et je me réjouis de l'amitié du Christ avec moi et avec ceux qui m'entourent, mais je reste un serviteur inutile, dans le bon sens du terme, c'est pas négatif.
1: Ouais. Oui, moi je l'ai compris comme ça quand tu m'expliquais, c'est les résultats, les projets, les humains. Il y aura toujours des fragilités,
0: mais oui.
1: Peu importe, dans le temps, il y aura toujours des fragilités, peu importe l'énergie qu'on y met. Et ce qui compte finalement le plus, c'est faire exister l'amour et faire exister...
0: Et d'être là maintenant. Moi, je pars du principe qu'on est un peu tous comme ces Israélites dans le désert, on a juste besoin de la manne du quotidien. Quoi.
1: Ouais.
0: Donc Dieu nous donne ce qu'il faut pour tenir dans ce quotidien. Alors, c'est peut-être pas la journée d'aujourd'hui, c'est peut-être la séquence des quelques semaines, mois ou années devant nous. Année, j'ai déjà du mal à y croire. Mais il donne ce dont nous avons besoin pour faire ce que nous devons faire avec ceux qui nous entourent, et pas plus que ça. Et vraiment pas plus que ça. Ce qui fait que ça enlève aussi le sentiment de pouvoir. Parce que quand toi-même, tu es face à la limite déjà de ta puissance, tu commences à te rendre compte que quand même, tu bricoles aussi de ton côté. Et cette capacité, en fin de compte, que Dieu a de nous remettre systématiquement en dépendance de lui, c'est aussi pour ça que notre amour est particulier. Parce qu'on aime parce qu'on a été aimé. Et on est quand même dans un schéma de redevabilité extrêmement fort. Et aimer son prochain, alors proche, hein, pour moi je parle du prochain, le prochain c'est un Cédric. Bon. Mais c'est un enjeu qui se vit maintenant. C'est tes gamins quand ils sont insupportables.
1: Ah, tu les connais?
0: Non. Oui, heureusement, tu es une femme merveilleuse. Mais dans les faits, ça surgit tous les jours.
1: Oui.
0: Et c'est, en général, ça surgit comme chose qu'on ne veut pas voir surgir.
1: Et du coup, tu m'as dit, et je trouve ça très, très chouette, le SEL, c'est une façon d'aimer l'autre concrètement.
0: Oui.
1: En mode, on met les mains dans le cambouis.
0: c'est un tout petit. Le sel se voit comme un petit bout de l'église, très clairement. Un petit bout. Je dis toujours qu'on est le petit doigt, c'est celui dans lequel, quand on tape, ça fait très mal. Et sur le restant du temps, on ne sait même pas qu'il est là. Le sel, c'est un petit bout d'église. Et dans la vocation qu'a l'église aussi, de rayonner le message d'espérance du Christ dans ce monde-là, il y a une partie de cet amour qui doit être un amour en action. Et notre conviction, c'est que cet amour en action, il doit se faire d'abord dans notre cadre concret, proche. Alors, il y a débat dessus, sur la façon de penser les choses. Et on se rend compte aujourd'hui, comme d'ailleurs on le voyait dans le Nouveau Testament, avec l'aide des églises qui se faisaient entre elles, sur des églises qui étaient pour elles au loin, dans les faits, nous avons aujourd'hui des frères et des sœurs qui sont au loin, qui vivent dans des contextes d'extrême pauvreté, eux-mêmes, pas toujours, mais assez souvent, et qui manifestent un amour de Dieu en action, dans leur communauté locale, que ce soit en Afrique, en Amérique du Sud, et la Latine ou en Asie, et qui n'ont pas les moyens ensuite de porter cet amour de façon concrète. Parce que le déséquilibre entre nos pays du Nord et puis ce grand Sud global, il est quand même assez violent, quoi. Et donc, pour nous, c'est une façon aussi de... Même, c'est pas une façon aussi, c'est une façon prioritaire de permettre à l'Église du Sud d'être une église qui aime en action son prochain à elle, qu'elle rencontre, avec lequel elle a grandi, c'est les cousins, ils étaient à l'école quand ils allaient à l'école ensemble. Et ça, c'est la vocation du sel. Donc c'est pour ça qu'au sel, souvent les gens sont un peu étonnés, mais nous, on n'a pas d'expatriés, parce que notre vocation n'est pas d'envoyer. Alors j'ai rien contre, mais ce n'est pas notre mission. Vous avez accueilli.
1: C'est que tu n'envoies pas un de tes collaborateurs, un Français, vivre.
0: Ça n'a pas été notre appel. Ouais. Alors on a accueilli à la rue du sel plusieurs fois des structures qui aujourd'hui font de l'envoi de personnes à l'étranger. Et compagnie, c'est leur appel, c'est leur mission, mais c'est pas la nôtre. Notre mission est très clairement d'encourager les chrétiens à prendre conscience que l'amour de Dieu qu'ils ont reçu, il prend une saveur particulière lorsqu'il nous permet d'aimer autour de nous le prochain en situation de faiblesse, de vulnérabilité ou de pauvreté. Ce qui s'exprime en action, souvent on va parler d'action sociale, mais ça va plus loin que ça. Quand vous allez accompagner la petite grand-mère qui habite près de chez vous et vous prenez soin d'elle parce qu'elle peut plus aller faire ses courses, vous êtes au cœur du projet de Dieu. Vous êtes une expression du royaume de Dieu quand vous faites ça à chaque fois. Alors vous ne vous rendez pas compte, parce qu'il y a des tas de chrétiens qui pensent que c'est normal, et des tas de non-chrétiens qui le font très bien aussi, parce que Dieu nous donne une capacité d'aimer qui relève du bien commun. C'est quelque chose que Dieu a donné à sa création. C'est pas réservé aux chrétiens. Nous, la différence, c'est qu'on sait d'où vient cet amour, et donc on n'est pas... On est conscient que le premier faible autour de la table, c'est nous. Le premier pauvre, c'est d'abord moi. C'est pas celui que je vais aider. Et ça nous remet en place, en fait.
1: Ouais. Et je trouve ce qui est chouette avec le sel, on m'en souvient de la dernière campagne qui a été faite fin 2025, où on se rend compte que, justement, la personne, le frère ou sœur en Afrique, avec un projet très chouette de transformation de produits agricoles, on se rend compte qu'en fait, il y a deux personnes entre lui et nous. Et qu'en fait, on y arrive très très facilement à le soutenir, à le porter.
0: On raccourcit les distances.
1: Ouais, c'est très cool. Ouais.
0: Mais c'est vraiment... Quand le sel a été créé, il y avait quand même cette idée... Alors, on a été créé par ce qui s'appelait à l'époque l'Alliance évangélique française, qui rassemblait une grande diversité de personnes, c'était pas des œuvres qui adhéraient, dans l'idée quand même de pouvoir permettre au mouvement évangélique français, qui était beaucoup plus petit que ce qu'il est aujourd'hui, de soutenir les œuvres évangéliques du Sud, qui étaient en défaut de moyens et d'accompagnement. C'était alors plutôt face à des urgences à l'origine, mais ça a toujours été, ça reste dans notre ADN, quoi. Notre ADN, c'est de renforcer la capacité de nos partenaires pour renforcer la capacité des personnes en extrême pauvreté. C'est vraiment ça l'articulation, et c'est pour ça que le sel nous vit comme un maillon. Le sel n'aime pas se mettre devant. Parce que fondamentalement, le sel, il est qu'un maillon parmi d'autres maillons, et que fondamentalement, dans l'histoire, les deux maillons clés dans l'histoire, c'est ici celui qui décide de soutenir par le don, la prière, le fait aussi de porter le sujet dans sa vie et de le porter en exemple devant les autres. Et puis de l'autre côté, le maillon clé, c'est le partenaire et surtout le bénéficiaire, mais souvent un peu les mêmes, parce qu'en fait, celui que tu aides est aussi celui que tu vas aider, qui un jour va aider lui-même. Donc la chaîne n'est pas figée, c'est un continuum, il ne faut jamais l'oublier.
1: Ouais. Trop bien. Toi, depuis que tu es directeur général du SEL, donc de 2025, tu as fait plusieurs voyages sur le terrain. Et est-ce que tu m'as dit, bien sûr, tu as vu plein de choses, on pourrait en parler longuement, mais que tu as été aussi interpellé par l'engagement des partenaires que tu as rencontrés sur place. Donc des hommes et des femmes qui sont sur place, qui sont des pays en question. Un homme, par exemple, tu m'as cité au nord du Togo, qui fait de l'élevage aquatique et qui a été interpellé par la qualité de ce qui crée crée, de ce qu'il imagine.
0: En fait, tu t'attends pas à trouver ça là.
1: Ouais.
0: Tu t'attends pas à trouver ce niveau de professionnalisation. Et en fait, ce qui est très étonnant, c'est que des personnes qui vont là, on est au niveau de la technicité, si tu veux, et de la maîtrise pour faire de l'élevage, qui ensuite va permettre d'ensemencer entre guillemets des bassins poissonniers pour pouvoir générer ensuite aussi de l'alimentation, hein, tout bêtement. Mais la maîtrise technique qui est déployée là, la plupart des gens dans des contextes où ils sont, ils seraient partis, et puis ils auraient trouvé un taf mieux payé, et puis dans une belle ville, et il est resté. Moi, ce qui m'impressionne, c'est ces personnes qui font le choix de rester dans des cadres qui sont quand même très compliqués, très fragiles, le nord du Togo est quand même pas loin du Burkina avec tous ses soucis, donc c'est quand même des endroits où tu restes pas trop longtemps, hein, quand tu fais ta visite, parce que t'as juste pas envie de te faire enlever. Donc on est là dans des contextes qui sont, pour moi, admirables. C'est pas des personnes qui se sont coincées là où ils sont parce qu'elles peuvent pas s'en aller, ce sont des personnes qui ont décidé en toute connaissance de rester. Et ça, pour moi, ça dépasse l'entendement d'une certaine façon. C'est un sacrifice de vie. Et puis avec une... Alors moi, ce qui m'impressionne toujours, c'est... Je le disais un peu de façon théorique pendant des années, mais la pauvreté, c'est pas la tristesse.
1: Oui.
0: Ce qui fait que la pauvreté, c'est le manque de moyens pour se développer, pour se protéger, pour s'éduquer. C'est une incapacité, en fin de compte, à sortir d'une logique de survie ou de risque de survie constante. Mais là, c'est des personnes qui partagent aussi un état d'esprit, une espérance qui relève de ce qu'ils sont en tant que personnes, de la façon dont ils ont été façonnés. Mais c'est juste... on n'a pas besoin de pleurer ou d'être larmoyant.
1: Ouais.
0: Alors c'est compliqué parfois, parce qu'on a un registre occidental qui veut constamment que la pauvreté, ce soit une image... j'exagère un petit peu, mais de personnes décharnées, de situations catastrophiques. Et je pense que c'est l'impact, et je suis bien placé pour le savoir, hein, ça fait 30 ans que je fais ce métier, mais on s'est imposé l'idée qu'il fallait qu'on soit dans une sorte de choc émotionnel en contraste maximum avec ce qu'on a autour de nous. C'est-à-dire que je suis dans mon petit salon en train de regarder ma télé, et je vois quelqu'un qui a tout perdu et ça doit me toucher pour rejoindre mon cœur. Mais dans les faits, oui. Alors ça, c'est vraiment l'extrême, extrême pauvreté face aux crises. Mais la pauvreté telle qu'on la vit est une pauvreté dans laquelle les gens vivent tous les jours. C'est pas juste une crise. C'est une vie. C'est une vie de pauvreté. C'est une vie d'absence d'opportunités, d'absence de solutions, en fait. Et là, tu as des personnes qui partagent une volonté d'y aller et qui savent que c'est comme ça depuis déjà un paquet d'années. Sur plusieurs générations. Moi, chaque fois, ça me scotche. Je dis... Ouais, je comprends pas comment est-ce qu'ils arrivent à s'alimenter. Oui, je suis juste admiratif. Pas grand chose d'autre à dire.
1: c'est bien.
0: Ça me laisse sans mots à chaque fois.
1: Ouais, mais je trouve que c'est. Toi aussi, j'imagine que quand tu arrives sur place, du coup, ça vient encore finir de déconstruire tout le complexe du l'européen qui vient sauver avec ses moyens. Je sais que t'es pas dans ça, mais
0: ouais. À chaque fois, je me dis, mais qu'est-ce que je fais là? Qu'est-ce que je fais là? Alors ça va, t'as des pays où t'as quand même quelques blancs qui sont dans les rues, on se demande s'ils sont un peu perdus là, mais t'as des endroits où t'es le seul blanc que tu croiseras pendant toute ta visite, quoi. Et c'est vrai que, et il faut aussi, on parlait d'assumer effectivement les bénédictions des siècles passés et de ceux dont on est les héritiers. On est aussi l'héritier des sociétés dans lesquelles on est. Alors on n'est pas obligé d'assumer une culpabilité excessive et de rentrer dans des jeux qui nous bloquent finalement dans le passé. Donc là, je pense qu'il y a une limite à trouver. Mais il y a aussi à avoir un regard responsable et d'assumer que, je suis désolé, la richesse dans laquelle on vit, le contexte dans lequel on vit, c'est pas une richesse qui vient juste de notre travail. Elle vient aussi de l'exploitation des ressources et de la façon dont on a traité cette petite planète, et en particulier ce qu'on peut appeler entre guillemets nos anciennes colonies. Ouais. Et il y a là une responsabilité aussi. Ouais. Et pour moi, et sans tomber dans une culpabilité ou des jeux de remords malsains, mais par contre une claire responsabilité.
1: Je continue sur ce que tu as vu quand tu étais en Afrique.
0: Ouais.
1: Récemment, donc, notamment tu m'as parlé du Congo central.
0: C'était exceptionnel.
1: Un monsieur que tu as rencontré, hein, c'est ça, qui a orchestré la construction de plus de 300 puits, si j'ai bien compris.
0: En fait, tranquillement, là, on était dans le Congo central, dans une zone où la nappe phréatique est là. Donc, le souci n'est pas, en fin de compte, que l'eau a disparu. D'ailleurs, on le voit bien dans les parties creuses. Et puis, en écoutant Anaïs, vous saurez tout ça. Mais le souci, c'est tout simplement d'avoir un accès.

0: Parce que c'est très... comment dire, ça brille pas devant les yeux. Un puits, c'est juste un accès à l'eau, c'est grand comme ça, c'est une petite borne, et puis dessous, tout est sécurisé pour que ce soit propre. Donc dans les faits, ça se voit pas. Mais ce que tu vois, c'est qu'en fait, tout le monde aujourd'hui a l'accès à l'eau, tout ce qui était maladie hydrique et compagnie ont chuté. Ben normal, puisque l'eau était moins polluée et les animaux y avaient moins accès. Et puis aussi une qualité de vie pour les familles qui est tout à fait différente de ce qu'elles avaient avant, où le rapport à l'eau était quand même plus compliqué. Et en fait, on développe aussi une peur, pas une peur, mais oui, il y a un côté soucieux dans le rapport à l'eau, puisqu'on sait que l'eau est aussi quelque chose qui peut nous rendre malades et faire en fait que le lendemain matin, on ne sera pas capable d'aller travailler. Hein.
1: Ouais.
0: Nous, on ne se pose pas ce genre de questions. Hein.
1: Ouais. Ok, donc et là, ce monsieur, il était passionné, un gars du cru, quoi, un gars qui habite
0: Racontait, mais ce qui était trop drôle, c'est qu'il te racontait chaque histoire de chaque puits, ce qui était passé dans chaque famille. Alors, on dit, on va aller suivre voir celui-là, donc on partait et tout. Alors, on marche beaucoup hein, dans ces cas-là, on amène les chaussures qu'il faut.
1: Et donc, vous êtes content.
0: Ah ouais, c'était sympa. Mais en fait, c'était une passion raisonnable.
1: Okay.
0: C'était en même temps une énergie très forte, mais c'était pas la passion qui monte et puis qui redescend deux heures plus tard. Tu sentais que c'était une force qu'il portait et qui était là. Et oui, moi, je suis touché aussi par cette capacité de maintenir la course sur le long terme. Hein.
1: Ah,
0: c'est
1: oui.
0: Cette parabole aussi cette parole qui doit nous parler effectivement de finir la course. Mais ils sont en état de finir la course.
1: Ouais.
0: Moi, je suis. C'est un des trucs qui me marque quand je les rencontre. C'est vraiment. Après, il y a le problème du système. Il faut pas se leurrer. Un individu tout seul peut faire quelque chose dans sa communauté, avec un groupe autour de lui. C'est pas pour autant que ça changera le système politique déficient dans lequel il vit. D'accord. Donc il faut, ça amortit, ça permet de que la situation soit moins pire, ça permet d'attendre aussi parfois des jours meilleurs, pour être très clair. Mais il faut se rendre compte aussi qu'ils sont dans des contextes de fragilité politique, économique que nous non plus on connaît pas, même si on change le gouvernement régulièrement. Mais on est là face aussi à cette capacité de maintenir l'engagement sur ce petit village avec la construction de ces puits, puis là d'autres projets encore, malgré le contexte qui n'est pas du tout rassurant.
1: Ouais, complètement. Tu le dis très très bien. Voilà, il y a un côté vase communicant entre ce que nous on apporte.
0: Puis c'est un retour de l'histoire.
1: Ce qu'on reçoit aussi dans le relationnel.
0: Exactement.
1: Et tu m'as dit aussi, même si tu es super inspiré par des choses, des gens que tu rencontres sur le terrain, etc., il faut se méfier de les hisser sur un piédestal. C'est pas des saints. C'est des gens comme.
0: Mais pas plus que toi ou moi. Voilà, on peut parler de toi si tu veux ou pas.
1: ça va être long.
0: On a parfois envie, je suis toujours embêté quand on fait de, alors soit des partenaires, soit des parties prenantes, des héros. D'abord, c'est pas des héros. En plus, on se donne toutes les conditions ensuite pour être déçus. Parce que c'est pas des héros, c'est des gens comme vous et moi qui ont des belles qualités, qui ont des beaux défauts, et il s'avère qu'ils sont dans des cadres de fonctionnement qui sont d'autant plus fragiles et compliqués que ça va aussi révéler plus facilement un certain nombre de défauts. Donc faut quand même avoir un regard sur la nature humaine qui la prend comme elle est. C'est pour ça qu'aimer d'abord c'est important. Moi je dis toujours pour la plupart des choses, faut aimer d'abord et puis ensuite on voit comment ça se passe quoi. Si on attend de trouver en l'autre les motifs de l'aimer, et moi le premier. Ça va être compliqué. On se bat avec nos culpabilités plus qu'autre chose. Quoi. Tout le monde n'est pas câblé comme ça, mais non, là, je parle de moi. Et il est aussi important qu'on puisse les aimer comme ils sont, parce qu'après, il faut être aussi capable de manifester de la grâce.
1: Ouais.
0: Ils font ce qu'ils peuvent dans les conditions où ils sont, avec parfois des grosses faiblesses, des énormes qualités, et un contrat de confiance, que ce soit dans tout. D'ailleurs, c'est peut-être aussi notre conception de la confiance qui est très idéaliste, en fait. Hein. La confiance n'exclut pas la prudence, la confiance amènera la déception. C'est normal que on a confiance dans nos enfants, ils nous déçoivent quand même, et ça ne nous empêche pas de repartir et puis de continuer de les aimer. Et en fait, notre amour n'a pas grand-chose à voir avec la déception. En fait, on les aime quand même, on les aime par défaut. Mais c'est ce que Dieu fait avec nous. Alors, l'histoire entre Dieu et le peuple d'Israël, c'est chaud patate. Hein. heureusement qu'il y a cet amour immodéré et qui nous nourrit, nous. Quoi. Et je pense que très souvent, c'est nous qui décidons qu'on va fermer l'écluse. C'est-à-dire qu'on veut. Celui-là, on ne peut plus les aimer, c'est pas possible, quoi. Mais si on peut les aimer, on peut ne pas accepter comment ça fonctionne, on peut avoir des discussions très franches et très directes, hein, le sel c'est souvent des échanges qui sont bien sympathiques avec les différents partenaires sur certains différents points qu'on va voir modifier, évoluer et autres, ça se dialogue, ça se dit, et puis très clairement, les gens qui connaissent le sel depuis 40 ans, plus de 40,

0: presque 45 bientôt, ils savent bien qu'il y a des partenaires qui sont là, d'autres qui s'en vont parce qu'ils évoluent, parce que c'est lié aussi à des chemins de vie où à un moment donné les choses se séparent. Il n'y a pas de fin en soi. C'est pas comme si l'objectif c'est que tout le monde arrive dans le bateau ensemble, pas du tout. Il y a des moments où les écarts se mettent. Ça fait partie de la vie. C'est pas grave.
1: Alors, vu que c'est bientôt ton anniversaire, tu as dit, c'est l'occasion, dans cette seconde partie de séquence d'émission, de je voulais te réinterroger sur ce qui compose le sel, ce qui fait le sel. Je l'ai dit tout au début en intro, les quatre piliers qui sont évoqués. Je me suis dit, tiens, ça serait très dommage de pas t'interroger là-dessus pour remettre en lumière. Moi qui, du coup, on chemine ensemble depuis quelques années, il y a cette émission, il y a d'autres choses qu'on peut faire ensemble, et je prends beaucoup de plaisir à cheminer ensemble. Et je me rends compte, quand je discute du sel autour de moi, il y a beaucoup de copains qui connaissent le sel, mais souvent, ils n'ont pas une vision un peu globale de ce qui est fait.
2: Alors moi, bien sûr, je remets l'église au milieu du village, autant que faire se peut, tu vois, avec toutes mes maladresses.

ensemble. Alors on va l'accueillir tous ensemble, lui donner la gloire ce soir, le remercier car il est bon, car il est grand, car sa fidélité durera toujours. Est-ce que vous êtes dans la joie? Acclamez!

Ce quatrième couple les concerne, même tous nos concerts. Écoute, il faut pas que le service soit plus important que celui qu'on sert. 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

0: Jésus-Christ.
1: 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Non, il a simplement dit qu'il veille sur moi et qu'il m'aime. 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Car la mort d'un proche, c'est toujours dur à vivre. 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
1: On continue aujourd'hui notre étude de la deuxième lettre de Paul à Timothée dans le Nouveau Testament. On est au chapitre 3. La dernière fois, on a commencé à voir les 19 caractéristiques que Paul utilise pour décrire l'apostasie des derniers temps. Voici les deux dernières. Premièrement, les gens aimeront leur plaisir personnel. Deuxièmement, plus que Dieu. Jamais on a autant dépensé pour se procurer du plaisir qu'actuellement. Des milliards d'euros sont dépensés tous les ans pour les loisirs, par exemple le cinéma, les événements sportifs, les voyages, les vacances, etc. parce que les gens aiment le plaisir plus que Dieu. Ils suivent des rites religieux, mais sans la vraie vie et puissance de Dieu dans leur vie. Ne passe pas un jour de plus avec des gens dans et hors de l'Église qui possèdent ces 19 caractéristiques. Partout dans notre pays, il y a de super pasteurs et de merveilleuses églises qui suivent fidèlement la parole de Dieu. Vas-y, rejoins-les. Le seul antidote contre un monde d'apostasie est la parole de Dieu. Comprendre et appliquer l'Écriture est le seul recours pour combattre cette plaie que sont les faux maîtres. Paul dit qu'en plus de nous dire comment on est sauvé, l'Écriture nous fait aussi grandir et nous libère ici-bas. L'étude régulière de la parole de Dieu est la seule aide qu'on a pour savoir comment vivre sur terre. Quand Paul dit « toute écriture » au chapitre 3, verset 16, il veut bien dire « toute l'écriture de la Genèse à l'Apocalypse, du premier livre au dernier livre de la Bible ». Cette parole qu'on a est bonne pour l'enseignement, bonne pour convaincre, bonne pour redresser des choses dans ta vie. Si tu lis ce livre comme n'importe quel livre, alors l'Esprit de Dieu n'agit pas dans ta vie. Mais s'il te convainc, alors tu sais que le Saint-Esprit est à l'œuvre en toi. La parole est bonne pour l'instruction, t'aidant à penser et agir selon la volonté de Dieu. Elle t'aidera à croître en maturité. En entrant dans ta vie, elle fait ce qu'aucun autre livre ne peut faire, car elle est la parole même de Dieu. Maintenant, regardons comment Paul affronte la fin. On arrive au dernier chapitre de la deuxième lettre de Paul à Timothée. On regarde le chapitre 4. Ce sont les dernières paroles. Au verset 9, Paul dit « Tâche de venir avant l'hiver » ou « Tâche de venir au plus vite ». L'apôtre termine sa lettre sur une note sombre. Il sait que l'heure de son départ approche. Il a fini sa course, il passe la ligne d'arrivée, il a combattu le bon combat et gardé la foi. Une couronne de justice lui est préparée. Mais Paul est seul. Il est à Rome, isolé et incarcéré dans l'horrible prison mamertine, aussi connue sous le nom de Tullianum. En passant, c'est aussi dans cette prison que Vercingétorix a été détenu après la défaite des peuples gaulois contre Rome. Paul a froid et demande à Timothée de lui apporter son manteau. Il est seul, les heures s'étirent. Il demande à Timothée d'apporter ses livres, surtout les parchemins. Sachant que sa vie est presque terminée et devant la réalité de l'avenir, Paul transmet des instructions solennelles, comme s'il se tenait déjà devant Dieu et le Seigneur Jésus-Christ, qui jugera un jour nos œuvres pour les récompenser. Retrouvez-nous dans le prochain épisode pour la suite de ce dernier chapitre de 2 Timothée.
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1: Au chapitre 18 de l'Évangile selon Matthieu, les versets 1 et 2 nous disent ceci. « À ce moment-là, les disciples s'approchèrent de Jésus et lui demandèrent « Qui donc est le plus grand dans le royaume des cieux ?» Alors, Jésus appela un petit enfant et le plaça au milieu d'eux. Aux yeux de Dieu, le plus grand est toujours le plus petit, le plus important est toujours le plus simple. Gardons-nous bien d'oublier cela et de mépriser une seule seconde ce qui est plus petit que nous.
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1: Une minute, s'il vous plaît, je voudrais réfléchir avec vous sur le cercle. Vous savez, quand on a des amis, vous avez des amis ? On n'a peut-être pas beaucoup, mais quand on a des amis, et des amis qui s'entendent bien, on dit que c'est un cercle d'amis, d'accord. Quand on fait du sport, on fait partie d'un cercle sportif, où règne la camaraderie. Par exemple, si on fait de la voile, on appelle ça le cercle de la voile. Et puis on parle aussi, dans une famille heureuse, le cercle familial. Quand on se rencontre pour chercher une solution à un conflit, qu'est-ce qu'on dit ? On s'assoit en cercle et on fait une table, non pas une table carrée, mais une table ronde. Le cercle est la figure de l'amour, de l'amitié, parce que quand on forme un cercle, on se regarde en face, les yeux dans les yeux, et puis chacun a sa place et chacun son importance. Quand on veut dire ou faire du mal, on quitte le cercle et on se tient où ? Dans le dos des gens. Et on va faire ça derrière son dos. C'est ce que disaient Adam et Ève quand ils ont péché, ils ont agi derrière le dos de Dieu. Derrière le dos des gens, c'est là que se fabriquent tous les malheurs du monde. Le bonheur, c'est d'entrer dans le cercle. Et le cercle de Dieu, c'est l'amour qui n'a ni commencement ni fin, dans lequel il est bon s'y tenir. À demain. Bon, le...

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1: En 84, c'est très seul, j'ai été fatigué un peu de toute cette vie du monde, j'étais un peu blasé des choses, des plaisirs de la vie, tout ça. Et j'ai reçu des gens qui sont venus à moi, finalement. Et ça, je pense que ça venait de Dieu. Les Mormons sont venus me voir, alors j'ai rien demandé, mais les Mormons sont venus me voir, les Témoins de Jéhovah sont venus me voir. Un jour, sort dans la rue, il y a un jeune homme, il me distribuait un tract, il me donnait un pot de rendre dans notre église. Bon, enfin, j'étais très disponible, bon, voilà. Et puis, un jour, j'étais à mon travail, il y a un garçon que je connaissais de vue, mais j'avais peut-être vu deux fois, c'est tout. Et il me dit, de but en blanc, il me met le café à côté de moi, puis il me dit, est-ce que tu crois en Dieu? De but en blanc, il est à côté de moi, puis c'est là, est-ce que tu crois en Dieu? Voilà que la conversation. Alors, moi j'ai répondu, si Dieu existe, j'ai un problème. Parce que je pensais que si Dieu existait, il fallait quand même être assez sain, j'avais pas une vie réglée, j'avais déjà la conscience que j'avais pas une vie qui était en conforme avec ce que Dieu voulait, déjà. Alors, je lui ai pas raconté ma vie, mais j'ai seulement dit, voilà, si Dieu existe, j'ai un problème, voilà. Et donc, il me dit, si tu veux, je t'emmène à une église, et bon, j'ai dit que tu vas voir, tout ça, donc c'est vachement sympa, tout ça. Donc, je vais dans une église, une très grande église, d'ailleurs, et donc, il m'emmène, et pendant ce temps-là, le prédicateur, il n'a parlé que de la mort spirituelle, enfin, du feu de l'enfer, enfin, le feu éternel, enfin, l'enfer, quoi. Ce qui attendait, des gens qui ne connaissaient pas Dieu, enfin, la mort sans Dieu, toutes ces choses-là. Et donc, moi, je suis arrivé chez moi avec le moral à zéro, bien sûr. J'ai dit au gars, bah, si c'est ça, ton église, alors non, c'est vachement sympa. Hein. Alors, donc, il me dit, si tu veux, je vais aussi autre part. Alors, je dis, ah bon, il me dit, oui, c'est une petite église, c'est la vie de famille, c'est vachement sympa, viens. Bon, alors, je dis, on va bien voir. Alors, je me pointe un mardi soir, et puis, je vois, c'était donc au début des Riez, Jacques Bon Sergent, et donc je vois le pasteur, c'est une étude biblique le mardi soir, et je vois le pasteur avec sa guitare, et il chante des petits chants, bon, ça m'a pas trop marqué pour l'instant. Et puis après, il y a une étude biblique, donc je vous avouerai que je ne me souviens de rien de ce jour-là, parce que ça m'a rien ne m'a marqué, disons, finalement. Bon. Mais le pasteur, comme il a vu que j'étais nouveau pour lui, donc il m'a dit, est-ce que tu pourrais pas venir me voir après la réunion, quand les gens vont partir, tout ça, ben, j'étais d'accord. Donc, j'étais parlé avec lui, et il m'a tenu pendant 2 heures, jusqu'à à peu près minuit et quart, j'ai failli louper le métro ce jour-là. Et donc, j'ai un peu raconté ma vie, quoi, enfin, ma vie comme ça. Donc, il a pris sa Bible, alors la Bible dit. Donc, je suis rentré chez moi avec le moral à zéro, parce que lui, finalement, il a pris sa Bible, et puis voilà, la Bible dit, j'avais envie de dire, c'est facile tout ça. Donc, le gars, le pasteur, c'est un gars, mais le pasteur, il me dit, viens jeudi, je te donne rendez-vous jeudi soir, prends ta décision et viens jeudi. Alors, j'ai dit quand même, prends ta décision, viens jeudi. Alors, moi, j'ai réfléchi, j'ai dit, bon, moi, je m'en fous des gens, ce que je veux, c'est savoir si Dieu existe, je veux savoir, moi, c'est pas pour les hommes, c'est pour Dieu, est-ce que Dieu existe, et puis tout ça, je voulais vraiment savoir si c'était vraiment Dieu et non pas les hommes. Et donc, le mercredi, moi, le lendemain, je téléphone à l'église, là-bas, et pour confirmer mon rendez-vous, je dis, voilà, je viendrai bien, comme prévu, voir le pasteur jeudi soir. Et donc, sa femme me répond, bah, écoutez, le pasteur, il est pas là, il est parti aux États-Unis, parce que son père est très malade, il vient de prendre l'avion, enfin, tout ça, bon. Alors, il me dit, mais venez quand même, parce que samedi, il y a une étude biblique, et ceci, cela, puis il y a des prières, et ceci, cela, puis on a des pasteurs qui vont venir de Reims, et tout ça. Donc, moi, je me suis pointé le samedi, à la réunion, il y avait prière, il y avait tout ça, et il y avait donc deux pasteurs, effectivement, deux jeunes pasteurs d'environ 30 ans, qui sont venus de Reims, pour remplacer le pasteur, parce que le pasteur qui est parti voir son père, il partait au moins pour 15 jours, donc ils étaient venus quand même pour remplacer quand même pas mal de temps. Et ce qui s'est passé, c'est que finalement, comme je vous l'ai dit, j'étais très ouvert, j'étais très disponible finalement, parce que j'étais déçu de cette vie, de tous ces plaisirs futiles, éphémères. Et donc, ces deux pasteurs ont pris du temps pour moi, avec moi. C'est-à-dire qu'après la réunion, ça s'est fini vers 9 heures, je pense, quand les gens ont commencé à partir, on s'est assis sur des chaises au fond de l'église et on a commencé à discuter. Et là, ce que je me rappelle très bien, c'est que je pense que ce jour-là, ces deux pasteurs, et je prie toujours pour eux, d'ailleurs il y a Joël et puis Eric, je prie toujours pour eux tous les jours, parce que ces deux-là ont eu vraiment, c'était vraiment Dieu, parce qu'ils ont vraiment eu les mots, ils ont eu vraiment ce qu'il fallait ce jour-là. Parce que j'étais très très rebelle, si j'ose dire, je voulais me battre avec Dieu, je voulais pas Dieu, parce que je savais très bien que si je devais me donner à Dieu, il fallait faire ça bien, donc il fallait retirer beaucoup de choses de ce que j'y vais. Il fallait retirer beaucoup de choses, et peut-être même couper certaines relations, je ne sais pas, mais enfin, bon, je savais bien quelque chose qui allait se passer. Et donc, je vais faire ça sérieusement. Et ces deux pasteurs ont eu vraiment, je pense, les mots qu'il fallait ce soir-là. Quoi. Je suis convaincu que si le pasteur qui était parti voir son père aux États-Unis c'était lui, ne serait pas converti. Non, mais c'est vrai, je pense que c'est vraiment ces jeunes-là, ils ont eu vraiment les mots et l'amour, je pense, ils ont eu l'amour. Ça, je pense que quand on doit évangéliser, il faut vraiment avoir déjà, il faut prendre le temps pour la personne, il faut prendre, faut avoir vraiment de l'amour. Parce que ces gens-là, moi, le mérite j'y pense souvent à eux, parce qu'ils ont eu vraiment le temps, la patience, parce que j'étais vraiment révolté, je me battais pour ne pas me convertir. Et eux, ils ont vraiment eu les mots intelligents et sensibles ce jour-là. Et donc, moi j'écrivais des chansons depuis longtemps, parce que j'ai un parcours un peu musical, et ce que je peux vous dire comme témoignage, c'est que je me suis converti en août 84, et deux jours je me suis converti, j'étais incapable, mais vraiment incapable, hein, vraiment j'essayais d'ailleurs, incapable d'écrire la moindre note, d'écrire le moindre texte, je ne pouvais pas écrire de chansons, comme si que Dieu m'avait enlevé cela. Je ne pouvais plus composer de chansons, j'ai fait beaucoup de chansons hein, avant de me convertir, peut-être plus d'une centaine, enfin pas mal de centaines peut-être, mais je ne pouvais plus écrire une seule note, une seule chanson. Et la première chanson que j'ai composée en 85, elle s'appelle, je pourrais la chanter là, mais je ne sais pas si je me rappellerai, il faudrait que je la retravaille, elle s'appelle Gloire à Dieu. La première chanson que j'ai composée pour après ma conversion, c'est Gloire à Dieu. Et après, j'ai composé des chansons, on va dire, à peu près une dizaine par an. Et le pasteur de cette église-là en question, qui est revenu, son père entre-temps était guéri. Et quand il m'a vu converti et quand il m'a vu que j'avais encore des problèmes, parce que des fois je voulais pas changer, parce qu'il me disait oui, t'as beaucoup changé, et je répondais non, j'ai pas changé, parce que je voulais pas changer au début. Et c'est comme ça que ça se passe au début. Hein. Mais c'est difficile des fois. Et surtout que moi j'avais un vécu, je suis pas converti à 18 ans, je me suis converti quand même plus vieux, et donc j'avais déjà tout un passé derrière moi. Et quand il a vu ce que je faisais comme chanson, quand il a vu les premières chansons que j'ai commencé à composer, il y avait donc Gloire à Dieu, mais il y avait beaucoup d'autres, il y avait Chante pour la gloire de Dieu, il y en avait plein. Et donc il m'a dit maintenant, Roland, je te donnerai le thème de ma prédication du matin, du dimanche suivant, et tu me chanteras des chansons de toi, mais correspondant au thème. Et j'avais même pris une chanson spécialement pour la Sainte Seine, une fois, et on ne la chante plus là, mais après, je chantais tout le dimanche matin deux chansons de ma composition au pasteur. Mais le témoignage que j'ai, c'est que je pense que Dieu change vraiment les choses, parce que je sais que je pouvais plus écrire, plus rien faire, et quand j'ai commencé à retrouver mon comme si que Dieu avait pris mon don, il me l'a réactualisé, quoi. Il a remis au bout du jour, il a remis avec ma vie nouvelle, en fait. Il a renouvelé mon don, il l'a remis pour lui, quoi, finalement. Ça, c'est incroyable.
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1: Bonjour, aujourd'hui nous allons évoquer les intoxications aux cannabinoïdes de synthèse chez les adolescents. Depuis le début de l'année 2025, les autorités sanitaires constatent une nette augmentation des intoxications par les cannabinoïdes de synthèse, principalement chez des adolescents. Ces cannabinoïdes sont conçus pour reproduire les effets psychiques du composé le plus actif du cannabis. Le problème est que les effets de ces substances de synthèse sont nettement plus puissants que le produit naturel. La Direction générale de la Santé observe que ces intoxications récentes sont fréquemment liées à l'utilisation de liquides de vapotage soi-disant légaux, inodores et incolores, commercialisés comme produits à base de CBD. En réalité, les consommateurs de ces produits ignorent qu'ils peuvent contenir un ou plusieurs cannabinoïdes de synthèse classés stupéfiants. Ces substances circulent sous différentes appellations, notamment PTC, traduisez « pète ton crâne », Bouddha Blue, Spleen ou encore K2. Entre le début de l'année 2025 et le 30 avril 2026, l'Agence nationale de sécurité du médicament et des produits de santé a recensé environ 500 signalements transmis au réseau des centres d'évaluation et d'information sur la pharmacodépendance et addictovigilance. Plus de 70% des cas concernaient des jeunes entre 13 et 18 ans, majoritairement de sexe masculin. Parmi ces signalements, 71% ont été considérés comme graves. Deux décès ont été rapportés dans un contexte de convulsions graves et de suicides. Cette situation est particulièrement préoccupante dans les établissements scolaires où la diffusion de ces produits semble importante. Les manifestations cliniques de ces intoxications sont très hétérogènes et peu spécifiques. Elles peuvent être neurologiques, psychiatriques, cardiovasculaires et digestives. Malheureusement, en cas d'intoxication, l'identification de ces substances est complexe car elles ne sont pas systématiquement détectées lors des analyses toxicologiques courantes. Le système d'identification nationale des toxiques et des substances doit permettre d'identifier rapidement ces nouvelles substances circulantes pour adopter les mesures de prévention et de soins. Devant cette augmentation inquiétante des intoxications aux cannabinoïdes de synthèse, principalement chez les adolescents, il est urgent de sensibiliser les ados et leur entourage aux complications potentiellement gravissimes du vapotage de produits contenant ces cannabinoïdes de synthèse. Quant à la Direction générale de la Santé, elle lance une alerte à tous les professionnels de santé pour identifier précocement ces intoxications et les orienter vers les services d'urgence si les signes sont suffisamment graves.
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3: Bonsoir à tous.
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6: Ces derniers jours, l'actualité sanitaire internationale s'est tournée vers un navire de croisière revenu d'Amérique du Sud. À bord, plusieurs passagers ont été contaminés par un hantavirus particulièrement surveillé, le virus Andes. Plusieurs décès ont déjà été signalés et certains voyageurs sont désormais suivis dans plusieurs pays, dont la France. Et immédiatement, beaucoup ont pensé au coronavirus. Depuis le Covid-19, notre regard a changé. Quelques mots suffisent désormais à réveiller des souvenirs très précis. Contamination, isolement, quarantaine. Mais alors, que sont exactement les hantavirus ? Les hantavirus sont des virus transmis principalement par certains rongeurs sauvages. L'être humain est généralement contaminé en respirant des poussières souillées par l'urine ou les excréments de ces animaux. Dans certains cas, ces virus peuvent provoquer des atteintes pulmonaires très graves. La souche actuellement surveillée, appelée virus Andes, inquiète particulièrement les autorités sanitaires car elle pourrait occasionnellement se transmettre entre humains. Pour autant, les spécialistes rappellent que nous ne sommes pas dans une situation comparable à celle du Covid. Les cas restent rares et les autorités cherchent précisément à empêcher toute propagation. Mais psychologiquement, quelque chose s'est produit depuis 2020. Car le Covid n'a pas seulement bouleversé les systèmes de santé ou l'économie mondiale. Il a aussi profondément transformé notre rapport à la peur et à l'incertitude. Nous avons découvert à quel point nos sociétés modernes pouvaient devenir fragiles en très peu de temps. Et surtout, ces crises révèlent souvent ce qui se trouve déjà à l'intérieur de nous. Pendant la pandémie, certains ont développé des élans de solidarité remarquables. Mais nous avons aussi vu apparaître des tensions, des divisions, des agressivités et parfois même des formes de méfiance entre les personnes. Et la Bible parle de cela. Dans l'évangile de Luc précisément, Jésus déclare « C'est de l'abondance du cœur que la bouche parle ». Autrement dit, lorsque les circonstances deviennent difficiles, ce qui habite profondément l'être humain finit souvent par apparaître. La crise agit alors comme un révélateur. Révélateur de nos peurs, de nos limites, mais aussi de notre besoin des autres. Et finalement, cette actualité autour de l'antivirus nous rappelle peut-être une vérité que notre société moderne voudrait parfois oublier. Malgré notre technologie et notre puissance, l'être humain reste profondément vulnérable. Mais la Bible présente aussi cette vulnérabilité comme une invitation à l'humilité. Accepter que nous ne maîtrisons pas tout, que nous avons besoin les uns des autres et aussi que l'homme n'est pas tout puissant. Et paradoxalement, c'est peut-être justement lorsque l'être humain accepte enfin ses limites qu'il devient aussi plus attentif aux autres, plus lucide sur lui-même et parfois plus ouvert à une dimension spirituelle.
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0: Apocalypse de Jean, chapitre 16. Et j'entendis une voix forte qui venait du temple et qui disait aux sept anges, « Allez, et versez sur la terre les sept coupes de la colère de Dieu. » Le premier alla, et il versa sa coupe sur la terre. Et un ulcère malin et douloureux frappa les hommes qui avaient la marque de la bête et qui adoraient son image. Le second versa sa coupe dans la mer. Et elle devint du sang, comme celui d'un mort, et tout être vivant mourut, tout ce qui était dans la mer. Le troisième versa sa coupe dans les fleuves et dans les sources d'eau, et ils devinrent du sang. Et j'entendis l'ange des eaux qui disait, « Tu es juste, toi qui es et qui étais, tu es saint, parce que tu as exercé ce jugement. Car ils ont versé le sang des saints et des prophètes, et tu leur as donné du sang à boire, ils en sont dignes. » Et j'entendis l'autel qui disait, « Oui, Seigneur Dieu Tout-Puissant, tes jugements sont véritables et justes. » Le quatrième versa sa coupe sur le soleil, et il lui fut donné de brûler les hommes par le feu. Et les hommes furent brûlés par une grande chaleur. Et ils blasphémèrent le nom du Dieu qui a l'autorité sur ses fléaux, et ils ne se repentirent pas pour lui donner gloire. Le cinquième versa sa coupe sur le trône de la bête, et son royaume fut couvert de ténèbres, et les hommes se mordaient la langue de douleur. Et ils blasphémèrent le Dieu du ciel, à cause de leurs douleurs et de leurs ulcères, et ils ne se repentirent pas de leurs œuvres. Le sixième versa sa coupe sur le grand fleuve l'Euphrate, et son eau tarit, afin que le chemin des rois venant de l'Orient fût préparé. Et je vis sortir de la bouche du dragon et de la bouche de la bête et de la bouche du faux prophète trois esprits impurs, semblables à des grenouilles. Car ce sont des esprits de démons qui font des prodiges et qui vont vers les rois de toute la terre, afin de les rassembler pour le combat du grand jour du Dieu Tout-Puissant. Voici, je viens comme un voleur, heureux celui qui veille et qui garde ses vêtements, afin qu'ils ne marchent pas nus et qu'on ne voit pas sa honte. » Ils les rassemblèrent dans le lieu appelé en hébreu Armageddon. Le septième versa sa coupe dans l'air, et il sortit du temple, du trône, une voix forte qui disait « C'en est fait !» Et il y eut des éclairs, des voix, des tonnerres et un grand tremblement de terre, tel qu'il n'y avait jamais eu depuis que l'homme est sur la terre, un aussi grand tremblement. Et la grande ville fut divisée en trois parties. Et les villes des nations tombèrent. Et Dieu se souvint de Babylone la grande, pour lui donner la coupe du vin de son ardente colère. Et toutes les îles s'enfuirent, et les montagnes ne furent pas retrouvées. Et une grosse grêle, dont les grêlons pesaient un talent, tomba du ciel sur les hommes. Et les hommes blasphémèrent Dieu à cause du fléau de la grêle, parce que ce fléau était très grand.
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1: La question est posée. Bonjour, je te suis depuis longtemps maintenant. J'ai une question par rapport au lapsarianisme. Je ne sais pas si l'orthographe est correcte. Calviniste donc, que faut-il penser de tout cela ? Peux-tu expliquer les différents points de vue et donner par la même occasion celui que tu penses être le plus plausible ? Merci beaucoup et que Dieu te bénisse. Voilà une question très très très fine de la théologie calviniste et je suis curieux d'avoir les réactions de voir combien de personnes écouteront cet épisode. Alors, je vais commencer par une petite histoire authentique. Mon premier professeur de théologie ressemblait à Abraham Lincoln. Trevor Cragen, c'était son nom, était un homme profond et réservé. Alors, quand je parle d'Abraham Lincoln, un homme au visage long, barbe austère, un homme extrêmement peu souriant. D'ailleurs, on savait qu'il éclatait de rire lorsqu'il y avait la commissure de sa lèvre qui s'élevait de quelques millimètres. On se disait, voilà, il est mort de rire. Et il se trouve qu'il avait un garçon et une fille, et sa fille fréquentait un pilote, ou un futur pilote. Non, il était déjà pilote. Enfin, fréquentait, mais il était très intimidé par le futur beau-père, et il n'arrivait pas à l'approcher. Et il n'arrivait pas à trouver le courage en lui de lui demander la main de sa fille. Et puis, un jour, ils étaient à table, à leur domicile, et puis sa fille voulait que, quand même, les choses avancent, qu'ils puissent se marier, donc donnait, je pense, des coups de pied sous la table pour qu'il devienne l'homme qui devait prendre ses responsabilités. Et voilà que notre pilote demande avec beaucoup de crainte et d'angoisse l'occasion de parler à Trevor Cragen. Et Trevor lui répond « Parle ». Et il lui dit « Non, mais en privé, en privé, en privé !» Donc, il se lève, vont marcher, et puis dégouline de sueur, il est tellement inquiet de ce qui va se passer, peut-être que la réponse sera non, enfin, il aime tellement cette jeune fille, et en même temps, il se rend compte que c'est un homme difficile, quoi. Et finalement, il arrive à poser la question fatidique, est-ce qu'il peut avoir la main de sa fille ? Cet homme s'arrête, Trevor le regarde droit dans les yeux, froidement, et lui dit, tu veux la main de ma fille ? Et notre homme mais s'effondre presque en larmes. Enfin, oui, si c'est possible, enfin, on est amoureux, on voudrait construire. Mais enfin, Et puis, il lui dit, ok, j'ai juste une question, une seule. Selon comment tu répondras, tu pourras avoir la main de ma fille ou pas. Et donc, cet homme s'exclame, c'est quoi la question ? Et justement, il lui pose la question, es-tu infra ou supralapsarien ? Et là, il y a un moment de pause dans la conversation, et cet homme s'effondre presque en larmes en disant « Mais je comprends même pas la question !» Et puis, eh bien, Trevor a eu ce petit sourire montrant qu'il était mort de rire en lui disant « Ça va, tu peux avoir ma fille en mariage. » Et le voilà soulagé, et donc ça pose la question, justement, faut-il être infra ou supralapsarien ? C'est une question qui est débattue avec passion par un tout petit groupe d'individus. Ce débat a lieu dans le cercle restreint des calvinistes, j'en ai parlé dans l'épisode précédent, si tu cherches à en avoir la définition, et elle concerne l'ordre logique des décrets de Dieu. Logique, mais non chronologique, et c'est important de le souligner. Et donc, ça a un rapport aussi au temps, parce que selon comment on imagine Dieu lié au temps, alors la notion de chronologie ou d'ordre logique a un impact différent, bien que ce ne soit pas forcément le point discuté par les infra ou les supralapsarianistes. Alors, on va essayer de le décortiquer un petit peu. Quand je parle du décret de Dieu, je parle de quoi ? On lit en Éphésiens chapitre 1, verset 11, que « En lui, en Christ, nous avons aussi été mis à part, prédestinés selon le plan de celui qui opère tout selon la décision de sa volonté. » Éphésiens 11. La formulation est frappante car il s'agit de un plan au singulier, issu d'une volonté unique de Dieu. Donc de tout temps, Dieu a un seul projet, une seule orientation, un dessein formulé par un Dieu qui a agi en toute indépendance et qui n'est jamais dépassé par les événements. Il n'y a pas eu de création joyeuse, brutalement interrompue par la chute, Dieu n'a pas été dépassé par les événements, c'est en pleine conscience que les éléments de son plan ont été articulés. Je te renvoie à l'épisode de mon podcast « Est-ce que Dieu savait d'avance ce que Adam et Ève allaient faire ?» Cette notion de Éphésiens 1.11, ce décret est relevé dans d'autres passages de l'Écriture. Proverbe 19.21, il y a dans le cœur de l'homme beaucoup de pensées, mais c'est le dessein de l'Éternel qui s'accomplira. Psaume 33.11, le conseil de l'Éternel subsiste à toujours et les projets de son cœur de génération en génération. Et puis, Ésaïe 46, verset 10, j'annonce dès le commencement ce qui vient par la suite et longtemps d'avance ce qui n'est pas encore établi. Je dis, mon projet tiendra bon et j'exécuterai tout ce que je désire. Fin de la citation. Donc, ce que l'on voit, déjà, pour commencer notre discussion, c'est que Dieu a un seul plan. Et ce plan comprend l'ensemble des événements qui arriveront. Dieu dirige toutes choses, mais il dirige sans pour autant être responsable du mal que les hommes et les anges commettent. Je ne sais pas comment ça marche. On parle de compatibilisme. C'est-à-dire que l'homme agit, les anges agissent selon leur nature, mais ce faisant, même s'ils ont l'impression de faire leur volonté, ils accomplissent un projet supérieur, un projet divin. Et il y a là un mystère dans la manière de conduire ce monde. Alors donc, selon ce décret, qu'est-ce qu'il contient ? Eh bien, il y a eu la décision qui a été prise avant le temps de créer le monde. Et puis il y a eu la décision qui a été prise avant le temps qu'il y aurait une chute. C'est-à-dire que Adam et Ève, et avant lui un ange qui se manifestera sous l'angle d'un serpent, un ange va tomber, chuter, entraînant de nombreux anges avec lui. Ça faisait partie de sa décision, de son décret. Et puis la décision a été prise avant le temps qu'il y aurait une rédemption. Et effectivement, c'est ce que nous dit Éphésiens chapitre 1. Dieu nous a élus avant la fondation du monde, avant que le monde existe donc, pour que nous soyons saints et sans défaut devant lui. Dans son amour, il nous a prédestinés par Jésus-Christ à être adoptés selon le dessein bienveillant de sa volonté pour célébrer la gloire de sa grâce qu'il nous a accordée en son bien-aimé. Voilà, création, chute, rédemption, mais dans quel ordre logique ? Logique, mais pas chronologique, parce que Dieu est le créateur du temps. Alors, il faut bien réaliser, et je l'ai évoqué très brièvement, c'est que la relation de Dieu au temps fait l'objet de réflexions philosophiques pointues pour lesquelles je suis incompétent. Certains considèrent que Dieu existe en dehors du temps et que le temps que nous expérimentons est un élément de la création. C'est la position de Grudem qui écrit, théologie systématique, que Dieu n'a ni commencement ni fin, ni succession de moments dans son être. D'autres considèrent que Dieu existe dans une succession temporaire, certes différente de notre temps, différente de celle que nous expérimentons. C'est l'avis du théologien John Feinberg qui conclut une longue analyse sur la question. Je crois que la meilleure manière de comprendre la relation de Dieu au temps est de voir Dieu comme temporel. C'est page 428 de son livre « No one like him », « Personne comme lui », et il aborde cela avec beaucoup de sérieux. Alors, il se distingue pour autant de tout ce qui est de la théologie du process, ça fait pas partie de la question, donc je vais pas l'aborder, mais juste que tu saches, il y a un livre qui traite des quatre perspectives qui existent sur Dieu et le temps. C'est un livre édité par Gregory Gansel, God and Time, Four Views, Dieu et le temps, quatre perspectives différentes. J'avoue, j'ai lu une partie de ce livre, j'ai lu aussi des évaluations de ce livre, et je dois déclarer forfait, ma capacité de comprendre les nuances entre ces positions est limitée. Et donc je pense plutôt à un Dieu qui est en dehors du temps, qui existe en dehors du temps, un peu comme Grudem. Reprenons la question. Tu te souviens ? Un décret, un seul décret, avec des éléments de création, de chute et de rédemption. Est-ce qu'il est possible de discerner dans l'Écriture des moyens de comprendre dans quel ordre logique cela a été formulé ? La position supralapsaire, Donc, supralapsarianisme dit, et là je cite pour une fois réfléchi, rédaction rédigée par Alanisius, excellent livre à la Maison de la Bible, la position supralapsaire, du latin supra signifiant au-dessus, d'où le sens d'avant, et lapsus chute, deux points, Dieu a posé le décret d'élection, logiquement et non historiquement, chronologiquement, avant ceux de la création et de la chute. Donc imagine-toi, il y a des milliards et des milliards et des milliards... Ben non, en fait, il n'y avait pas de temps. Avant que le temps existe. L'ordre logique, c'est que Dieu te choisit, si tu es un élu, avant de dire « je décrète qu'il y a une création et une chute ». C'est la position supralapsaire ou supralapsarienne. La position infralapsaire, infra signifiant « au-dessus », en dessous, pardon, d'où le sens d'après, Dieu a posé le décret d'élection après, logiquement et non historiquement, ceux de la création et de la chute. En d'autres termes, longtemps avant qu'il y ait quoi que ce soit, Dieu réfléchit et dit, il va y avoir une création, il va y avoir une chute, et il va y avoir une rédemption. Ça, c'est la position infralapsaire ou infralapsarienne. La position supralapsaire dit, il va y avoir des sauvés, ils s'appelleront ta ta ta ta ta ta ta, et il y aura une création, il y aura une chute. Donc, voilà les deux positions. Est-ce que les données bibliques permettent de trancher de façon certaine sur cette question? À mon sens, la réponse est non. Mais certains sont très... très vigilants sur ces thèmes, bon, peut-être parce qu'ils aiment beaucoup la philosophie théologique, mais franchement, c'est très difficile de se faire une idée. Déjà, comment est-ce que l'on pense à la pensée de Dieu avant le temps et que le monde existe? C'est compliqué, ça. Voilà. Donc, je crois qu'on est quand même aux limites de ce que l'on est capable de formuler. Certains disent la position supralapsaire met en avant le salut, la position infralapsaire met en avant une sorte, alors pas de libre-arbitre, hein, on est chez les calvinistes là, hein, mais met en avant quand même l'amour général de l'ensemble de l'humanité. Est-ce important? Grudem ne veut même pas en parler directement, mais uniquement dans une note de bas de page. Alors, je te lis la note de bas de page. Il décrit ces positions que je viens de décrire et il conclut « En fait, si j'ai décidé d'évoquer cette divergence dans ce chapitre, c'est uniquement parce que les termes supralapsaire et infralapsaire sont parfois utilisés dans les cercles théologiques comme symbole de discussion hautement abstraite et obscure. Il m'a donc paru approprié d'informer le lecteur de la nature de ce débat et de la signification de ces termes. Les personnes intéressées pourront se référer à Berkhoff dans Systematic Theology » page 118 à 125. Fin de la citation. Alors, comme tu le vois, c'est vraiment une question plutôt technique, très fine de théologie, et si tu veux comprendre ce que ça change, tu peux lire Pour une fois réfléchi, qui donne quelques pages quand même de réflexion sur des possibles ramifications de cette doctrine. Comme je l'ai dit, les supralapsaires disent mettre en avant la grâce et la justice souveraine de Dieu, les infralapsaires disent mettre en avant un amour plus général de l'humanité qui est condamné plutôt à cause de son refus de la grâce. Alors voilà, j'avoue, je ne suis pas en mesure de donner une préférence. On a touché les limites de mon cerveau, déjà très limitées, à la fois par la formation et par l'âge et par les capacités de réflexion. À mon avis, la question est fondamentale pour une seule raison. Pour éloigner les prétendants de nos filles. Sinon, bonne réflexion.
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2: Il est 15h. 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

la croix pour nous. Car oui, il y a 2000 ans, tu as dépouillé les principautés, les dominations, les esprits méchants dans les lieux célestes. Tu les as traînés dans ton cortège triomphal par la croix. Et nous voulons déclarer que plus que jamais, les ténèbres reculent de nos vies. Plus que jamais, les ténèbres reculent alors que nous avançons. Les ténèbres ont reculé.

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0: Nous sommes encore ravis de vous retrouver. Nous sommes toujours dans la joie du Seigneur. Et je crois que cette joie-là vous est communiquée en ce moment. Parce que la Bible dit que c'est la joie qui caractérise l'environnement de Dieu. Alléluia. Vous êtes d'accord avec moi? Le Seigneur a dit, je vous laisse ma paix, non selon le monde. Afin que vous ne soyez point troublés lorsque Jésus est avec nous. Ce dont on a besoin, c'est que le Seigneur Jésus soit avec nous. Alléluia. Donc avant de continuer, parce que le thème de ce matin, on a quitté un peu le spirituel, on est descendu dans le physique maintenant. Parce que il faut parfois descendre dans le physique, d'accord? Et donc faut vous asseoir tranquillement. Amen. Avant de continuer, nous allons prier. Seigneur, nous voulons te dire merci. Merci pour cette occasion. Vraiment, c'est une joie d'être toujours dans ta présence, d'être conduit par le Saint-Esprit, de se savoir en sécurité avec Dieu, d'avoir son nom sur le livre de vie. C'est une joie, la joie du salut, la joie de te savoir, Seigneur, avec nous, de savoir que le Saint-Esprit est avec nous. Ce matin, Seigneur, viens simplement prendre contrôle et nous voulons nous réduire, Saint-Esprit de Dieu. Papa, que toute pensée qui se lève contre la pensée divine ou le renouvellement de l'intelligence d'une personne, que ces oppositions soient renversées par la puissance du Saint-Esprit et que le sang de Jésus-Christ couvre chacun de nous et tous ceux qui seront connectés partout, Seigneur, avec nous, avec le Saint-Esprit, à travers la plateforme Famille en Éden. Que Dieu nous bénisse tous au nom de Jésus-Christ. Nous avons prié et rendu grâce. Alléluia, alléluia. Ce matin, vous êtes toujours avec le pasteur Rokiz. Vous êtes avec le pasteur Rokiz de la mission Eras et fondatrice de l'Organisation internationale des femmes chrétiennes de l'espace francophone. Le Saint-Esprit par cette organisation. Nous sommes venus sous ce mandat-là. Donc, ce matin, c'est un thème qui nous fait descendre un peu sur la terre. On a quitté la sphère spirituelle. Là, nous descendons sur la terre, d'accord? Et nous allons parler un peu des choses charnelles. Parce que charnelle, bon, écoute, ce qui concerne la chair, je n'ai pas dit la chair, charnelle qui est inimitié à Dieu. Je parle du naturel. Amen. Parfois, ces choses-là, quand on est né de nouveau là, quand on devient chrétien, on pense que tout est fini, tout s'arrête là. D'accord? On se dit que tout est fini, on est déjà au ciel, alors qu'on n'est pas, on est au ciel en esprit. Mais naturellement, dans la chair, là, on est encore sur la terre. Donc, nous avons besoin de certaines choses. Alléluia! Donc, là, on va parler des choses naturelles. D'accord? Je rappelle que le thème général que nous traitons dans l'émission Famille en Éden, c'est identifier les origines des problèmes conjugaux pour une restauration efficace et définitive. Identifier les origines des problèmes conjugaux pour une restauration efficace et définitive. Alors, le sous-thème, c'est l'impact nocif de la négligence de sa personne et de son conjoint, de sa maison. J'y répète, l'impact nocif de la négligence de sa propre personne et de son conjoint. Je répète encore, l'impact de la négligence de sa personne et de son conjoint. Là, on va descendre dans la maison. Donc, je disais que quand on devient chrétien, la joie de l'esprit fait que on pense, nous, on est déjà au paradis. C'est vrai, c'est un fait divin. Parce que la Bible déclare que nous sommes assis dans les lieux célestes en Jésus-Christ. Donc nous sommes assis à côté de Jésus, aux côtés du Père. Amen. Mais nous sommes encore charnellement sur la terre. Donc il est de notre intérêt, d'accord, de faire tout pour que notre passage sur la terre soit agréable. Et donc, à cet effet, il y a certaines choses que nous, les chrétiens, nous devons encore redécouvrir et nous devons garder. En fait, je veux dire que c'est nous qui allons même montrer, révéler l'excellence, la splendeur du royaume. D'accord? Et donc, l'impact nocif de la négligence de sa personne. L'impact nocif de la négligence de sa personne et de son conjoint. Alors, je suis en train de parler ici directement, d'accord, je parle à la femme parce que Je vais venir aux hommes après. Parce que je sais que la femme, la Bible dit que la femme sage bâtit sa maison. Qu'est-ce que ça veut dire? Ça veut dire, elle vient pour embellir l'environnement de l'homme. Elle vient donner du peps. Elle amène de la vie. Elle amène de la substance dans la vie de l'homme. Amen. Le Saint-Esprit est spirituel. Mais quand Dieu vous donne une épouse, la Bible dit que on hérite, c'est Salomon qui a dit cela, on hérite des pères, des maisons et des biens. Mais une femme intelligente, je souligne, intelligente, est un don de l'Éternel. Alléluia. Donc, quand vous arrivez dans la vie d'un homme, vous avez déjà la nature de servir. La femme a la nature de servir. Amen. C'est naturel. Quand une femme ne sert pas, elle est déjà dénaturée. Est-ce que vous comprenez? Elle est déjà dénaturée. D'accord? Et donc, ici, Dieu a mis dans la femme la capacité de prendre soin, de bâtir, d'établir. Et donc, elle vient embellir. C'est pourquoi les hommes, quand vous regardez une jeune femme célibataire chrétienne, ou bien une jeune femme célibataire simplement, un jeune homme célibataire, quand vous mettez les deux ensemble, vraiment, moi je vis ça parce que j'ai une fille et un garçon. Je vis ça dans la maison. Ce sont mes enfants. Nous avons inculqué en eux des valeurs. Mais je vois quelque chose de naturel qui se dessine entre les deux. C'est que la fille, elle a déjà la fibre qui est là. Amen. Elle a déjà la chose. Elle sait et elle prend soin. Alléluia. Son père et moi, on dit souvent, mais vraiment, c'est elle là-haut. Vraiment, moi-même, par la grâce de Dieu, je ne sais pas qui va s'avancer. Même, il aura travaillé sur sa personne avant de venir me voir. Parce que moi, ma fille, je sais ce que Dieu a fait d'elle. Donc, je vois comment elle déjà, sur le plan naturel, le soin du corps, et pourtant c'est elle la petite, mais je vois comment vraiment il y a une nette différence. Je ne dis pas, le garçon aussi, il a sa façon de prendre soin de lui, mais je vais relever quelque chose ici. C'est la fibre naturelle de la femme de prendre soin et d'embellir. Vous savez, le naturel, c'est-à-dire la femme est venue pour, voyez, quand Dieu crée le jardin d'Éden, c'est de manière brutale, hein. Il y avait des richesses, il y avait tout. Mais quand il amène la femme c'est elle qui devait venir donner l'image ou le paysage de splendeur de Dieu sur la nature. Alléluia. C'est elle qui devait donner une forme à la nature. Elle devait créer l'environnement pour que son mari Adam et elle soient épanouis. Elle devait créer d'abord l'environnement dans lequel ils allaient s'asseoir pour accomplir la destinée prophétique. Alléluia. Donc la femme à cela, c'est pourquoi Dieu a dit dans Genèse 1, à la fin, il dit, maintenant il est très bon. Pourquoi? Parce que la femme était arrivée. Alléluia. La splendeur, il y a un cachet de splendeur dans la vie de la femme. Donc ça là, ça a seulement été détruit à cause de l'implantation de l'ivraie. L'ivraie là, regardez ce qu'il y a dans le monde. Regardez comment les femmes sont dans le monde. Elles ne sont pas seulement rebelles. Il y a des choses, vous voyez, elles prennent soin. C'est naturel, hein. Vous voyez, et pourtant c'est naturel. Mais elles prennent soin d'elles. Et pourtant, dans cette nature rebelle, ça veut dire que c'est quelque chose que Dieu a mis dans la femme pour rendre l'environnement beau. Amen. Elle est venue donner un aspect de beauté dans l'environnement. Alléluia. Je vais parler du cadre de la famille. D'accord? Je parle de l'endroit où l'homme et la femme vivent. Je parle de la personne de la femme elle-même. Donc, naturellement, elle a des aptitudes de créativité, d'embellissement de l'atmosphère. Partout où elle est déjà comme cela. Ça, c'est la nature de la femme. Et donc, quand on la mène à côté de l'homme, elle a déjà cette fibre-là qui doit parler. Et bien plus pour la chrétienne, parce que nous avons le Saint-Esprit. Le Saint-Esprit ramène en nous cette fibre-là qui est perdue, qui a été perdue à cause de l'implantation de l'ivraie dans la femme. Le Saint-Esprit déploie encore ça dans la femme chrétienne. Pourquoi? Parce qu'elle est née de nouveau, parce que la nature de Dieu va rejaillir dans cette femme-là. Amen. Donc, elle doit encore révéler les vertus qui qualifiaient la personne personne de Ève à son essence. Alléluia. Tout ce qu'on a vu par la suite après la transgression, c'est simplement quoi? C'est simplement que c'était la corruption. Mais à l'origine, je vais vous dire quelque chose. Comment on voit les maisons des païens très belles, bien meublées, les femmes qui... Elles, regardez, même dans l'autre côté là, vous voyez nos frères de l'autre côté, non? Les frères de l'autre côté là, vous savez ce qu'ils font? Eux là, je décèle quelque chose dans plusieurs. Les frères de l'autre côté, vous voyez, ils ont quelque chose de spécial. C'est qu'il y a la beauté là. J'ai remarqué ça dans des hôtels de luxe, dans des restaurants de luxe, dans des tout ce qui est luxe là. Vous allez voir que il y a une splendeur qui sort de là. Alors moi j'ai commencé à demander au Seigneur c'est quoi le problème? Parce que les chrétiens là, quand on dit nous sommes repartis dans l'Éden de Dieu, nous avons revêtu la nature de Dieu. Or, quand Apocalypse 4 me décrit le trône de Dieu, on ne peut, il y a une telle splendeur, un tel éclat qui ressort des Écritures. Nous voyons comment le Père lui-même, on dit, quand on décrit, on parle du chrysolite, on parle des pierres vraiment de valeur, qu'on ne voit même pas sur la terre. Mais on essaie, des scientifiques essaient, d'accord, de dire un peu ce que c'est. Mais il y a de la splendeur, pas de l'éclat, de la beauté, de la blancheur. Toute personne à qui le Seigneur a fait grâce de visiter le paradis raconte la même chose. J'ai même lu un témoignage où la personne est allée au ciel. Les fleurs même chantent. Les fleurs, c'est-à-dire quand elle passe sur la route, les fleurs même, il y a un effet dans les fleurs même. Alléluia. Ça veut dire que l'environnement de Dieu est travaillé à l'excellence. Amen. Et donc aujourd'hui, Dieu cherche les personnes à travers lesquelles il veut révéler cette excellence-là. Vous êtes dans un service, vous devez révéler l'excellence. Vous êtes dans un, je sais pas, vous créez votre société, vous devez révéler l'excellence en tant que chrétien. C'est ce que Dieu veut manifester dans les sphères d'influence. C'est sa nature d'excellence, sa nature splendeur. C'est ça qu'il veut révéler. Et la femme a un cachet particulier pour révéler cette splendeur-là. Si Dieu lui-même a proclamé, lorsqu'il a créé la femme, il a dit, c'est très bon. Genèse 1, à la fin, déclare, c'est très bon maintenant. Ça veut dire qu'elle a la chose qu'on dit très bon là. C'est en elle. Je suis en train de parler de toi, ma sœur, parce que c'est toi, la femme sage, qui bâtit sa maison. Il est inacceptable qu'un enfant de Dieu, une fille chrétienne, lorsqu'on arrive chez elle, on trouve un désordre. C'est impossible. Je commence à parler d'abord des jeunes filles célibataires. C'est impossible, ma sœur, qu'on vienne chez toi, qu'on sente des odeurs. Non, que vraiment on soit désagréé. Je veux dire quoi? Qu'on soit désagréablement surpris lorsqu'on vient dans ta petite chambre dans laquelle Dieu t'a positionné. Amen. Le fait de ne pas avoir l'argent, je surligne que le fait de ne pas avoir l'argent ne doit pas justifier un environnement impropre. Là où vit une fille chrétienne, un frère chrétien, le fait de manquer d'argent ne doit pas. En fait, vous ne devez même pas parler de ça. Parce que ce n'est pas l'argent qui fait sortir la splendeur. C'est la nature divine en elle-même que vous avez, qui transporte l'excellence de Dieu et qui l'amène, d'accord, à manifestation. Alléluia. Et donc, vous êtes une jeune fille, vous êtes mariée, vous êtes un jeune couple, d'accord, et même vous avez commencé à faire des enfants. Et c'est ça le problème, d'accord, c'est ça le problème. Et donc, vous êtes là, alors qu'on doit voir cette excellence-là en la femme chrétienne qui bâtit sa maison. Quand on arrive, on est déçu. Certaines maisons, quand on ouvre la porte, c'est l'odeur qui nous accueille en même temps. Non, c'est pas comme cela. C'est une erreur. C'est une faute parce que nous avons le Saint-Esprit. L'impact nocif de la négligence de sa personne, de son conjoint et de sa maison, c'est un problème. Il y a certains hommes, je parle à la femme aujourd'hui parce que ce n'est pas l'homme qui bâtit. C'est la femme qui bâtit sa maison. On a dit sage. On est déjà sage avec le Saint-Esprit. Ça veut dire quoi? On se laisse seulement à lui et il fait sortir la chose de nous. Amen. Et donc, vous êtes une femme. Lorsque, je reviens un peu sur, j'ai remarqué dans le monde, dans tout ce qui est luxueux là, je vois l'excellence. Et ça a commencé à me déranger. J'ai demandé au Saint-Esprit, mais qu'est-ce que c'est que ça? Je vois comment les païens, ceux qui n'ont pas l'Esprit de Dieu, ils sont excellents dans leurs faits, dans leurs actions. Certains hôtels, même quand tu arrives, la coordination du service, tu es ébloui. Et là, quelque chose m'a choqué. J'ai dit, mais qu'est-ce qui ne va pas? Si celui qui a encore la nature corrompue arrive à amener, embellir un environnement, qu'est-ce qui ne va pas chez les chrétiens? Et le Saint-Esprit me dit, écris l'impact nocif de la négligence de sa personne, de son foyer, de son mari et de sa maison. C'est un impact nocif. Et ça crée aussi des problèmes dans les foyers chrétiens. Pourquoi? Parce qu'on se dit que on est chrétien, quand on est marié, quand on est lié, on a commencé à faire des enfants, on ne peut plus divorcer. Et donc, on ne fait plus attention à des détails. On ne fait plus attention à sa personne. On ne fait pas attention à son mari. Et avec le temps, ça... Bon, si vous êtes comme ça, peut-être votre mari n'est pas comme ça. C'est quelqu'un qui est venu très travailler. Comme moi, j'ai éduqué mon garçon. J'ai foi qu'il va continuer comme ça. Quelqu'un qui est venu travailler. C'est-à-dire que durant son célibat, c'est quelqu'un qui était ordonné, qui était bien rangé, qui savait où il met ses choses, comme mon mari aussi. Non, c'est quelqu'un de très rangé. Et donc, maintenant, quand il vient dans le foyer, et voilà, il croise une femme qui, le matin jusqu'à midi, elle s'en fout, le lit est en désordre, la cuisine est encore déposée, ses sous-vêtements, bon, c'est pas ça, hein. Est-ce que vous comprenez? On arrive à midi, on ne s'est pas encore lavé, on ne s'est pas brossé, on ne s'est pas rendu propre, on n'a pas rendu la maison propre, on n'a pas rangé le lit. Et même quand on n'a pas une activité, peut-être on va dire qu'on prépare depuis le matin, ça encore ça peut passer. On avait des activités, donc on a dû d'abord faire... On n'a pas d'activité, on a même une aide. Est-ce que vous comprenez? Et on se rend compte qu'il y a une certaine négligence. Il y a une négligence de sa personne, de la chambre conjugale, de la cuisine. La cuisine. Quand les gens arrivent, on a du mal à croire que c'est un enfant de Dieu. Lorsque le Saint-Esprit me parlait de ces choses-là, je me suis dit, Seigneur, est-ce que c'est vraiment Dieu qui me parle? Parce que, il m'a dit, écris, va dire ça. Parce que ça crée un problème. Pour certains hommes, je parle toujours de la femme parce que là, on parle des soins. D'accord? Quand on parle des soins, c'est la femme qui a la chose parce qu'elle a été mandatée. Elle a le mandat. Ma sœur, tu as le mandat d'embellir là où tu es et de prendre soin de toi et de ton mari. C'est ça construire. D'accord? C'est ça bâtir. Alléluia. Que Dieu vous bénisse. À la prochaine fois. Amen.
1: Amen.
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0: Voici sa parole pour aujourd'hui.
1: Lundi 24 août. Un engagement irrévocable. Ainsi en est-il de ma parole qui sort de ma bouche. Elle ne retourne point à moi sans effet, sans avoir exécuté ma volonté et accompli mes desseins. Ésaïe chapitre 55, verset 11. La dernière parole de Dieu à Jacob à Bethel est une garantie finale. « Je ne t'abandonnerai point, que je n'ai exécuté ce que je te dis. » C'est le sceau de fidélité apposé sur toutes les promesses précédentes. Dans un monde où nous faisons l'expérience constante de la difficulté humaine à promettre et à tenir parole coûte que coûte, cet engagement divin est un roc. Nous savons combien notre parole est faillible, changeante, influencée par les circonstances ou nos propres limites. C'est d'ailleurs pourquoi Dieu nous conseille de ne pas trop engager notre parole par des serments impulsifs, car il connaît notre nature instable. Tandis que la parole humaine hésite, celle de Dieu est puissance créatrice. Un mot de lui et le monde est créé. Une demande de lumière et la lumière éclate. Sa parole ne revient jamais à lui sans avoir produit son effet. Paul le confirmera aux Philippiens, dans le chapitre 1, verset 6, avec une certitude absolue. Celui qui a commencé en vous cette bonne œuvre en poursuivra l'achèvement. Dieu ne laisse jamais un chantier en plan. Il n'est pas le Dieu des ébauches, mais celui de l'accomplissement. Ce qu'il commence dans votre vie, il le mènera à son terme, quels que soient vos détours. L'auteur de l'Épître aux Hébreux dans chapitre 13, verset 5, renforce ce pacte de fidélité. « Je ne te délaisserai point et je ne t'abandonnerai point. » C'est un énorme soulagement de savoir que si les promesses de Dieu sont immenses et reflètent parfaitement nos attentes les plus profondes, elles ne reposent pas sur nos efforts, mais sur sa signature. Dieu ne partira pas. Il est l'Éternel présent, avant d'avoir exécuté ce qu'il vous a dit. Dans un monde où tout est devenu flou et incertain, cette fidélité est la clé de voûte de votre existence. Elle stabilise et couronne l'ensemble de l'édifice en lui donnant sa solidité finale. Vous pouvez y trouver un repos total et une sérénité profonde. Vous êtes entre des mains qui ne lâche jamais.
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1: On était élevé dans une famille qui était catholique, pas fervente, mais qui aimait beaucoup le sport. Fait que le sport était notre vie. Le hockey, le curling, et à ce que j'ai grandi, j'ai connu le ballon-ballet. Et je m'ai marié à un jeune âge. À l'âge de 19 ans, je m'ai marié, on a eu un enfant qui s'appelle Corey.

l'invitation de mon mariage. J'ai loué un chalet sur le bord de la belle baie des Chaleurs à New Richmond. Puis ma femme est restée à la maison avec les deux enfants. Fait que les enfants venaient visiter régulièrement. Il y a des soirées qu'ils couchaient à la maison. Là, j'avais juste une chambre à coucher. Mon garçon, 8 ans. Ma fille avait un an et demi à peu près. Là, on était tous dans le lit, prêts à aller se coucher, puis à tomber à dormir. Mon garçon dit, papa, il dit, tu devrais nous lire une histoire avant de se coucher. J'ai dit, Corey, j'ai dit... Tu sais que papa lit pas beaucoup. Je lis le sport dans le Journal de Québec. C'était mon journal pour le sport. Fait qu'à part de ça, j'ai pas grand-chose de pouvoir lire. Mon garçon, il dit, t'as-tu pas une Bible? Là, ça me vient par la tête tout d'un coup. Oui, une Bible qui m'avait été donnée par un chrétien peut-être un an avant. J'ai dit, mais là, où qu'elle est? Il dit, elle est pas dans ta valise. Je savais pas qu'elle était dans ma valise, mais elle était dans ma valise. Fait que j'ai sorti la Bible et j'ai commencé à lire des histoires un peu dans la Bible avec les enfants. Mais ça a ouvert ma curiosité que j'étais rendu que je lisais la Bible tout seul. Là, c'était plus attendre que les enfants viennent coucher au chalet, mais que je lisais la Bible tout seul. Puis une journée, entre autres, il y a des versets ce matin-là qui m'ont frappé beaucoup. J'avais lu dans Jean 5, 24, le verset que j'ai jonglé toute la journée, où ce que Jésus a dit en vérité, je vous le dis, si vous croyez en ma parole et que vous croyez en celui qui m'a envoyé, c'était Jésus qui parlait, il dit, vous avez la vie éternelle. Hey, wow, la vie, moi, avec tout ce que je viens de faire subir à ma famille, la vie que je menais. Et le verset continue en disant, vous venez de passer à la mort, à la vie. Wow! Là, je retourne travailler. Là, c'est des versets que j'avais lus. Tu sais, je lisais un petit peu partout dans le Nouveau Testament. Puis là, j'avais les enfants pour souper ce soir-là, puis j'avais pas vraiment la tête à ça. Fait que journée-là, mais j'ai simplifié la chose. Bon, on a été acheter de la pizza pour souper avec les enfants. Puis... Fait que on a veillé ensemble, mais c'était pas leur soirée de rester coucher à la maison. Fait qu'on retourne, je retourne les enfants à leur mère, à la maison. Puis d'habitude, ben, on jase, moi, ma femme. Puis... Mais cette soirée-là, j'étais plus capable de parler. Là, toute la journée, j'avais ces versets dans la tête. Là, ça faisait déjà un bon bout que je lisais dans le Nouveau Testament. Là, je ne parlais plus. C'est pas trop dans ma nature de pas parler, de manquer de mots. Ça fait que là, je regardais ma femme qui, à ce point-là, était rendue à 80 livres. Je pouvais voir ce que mon péché avait fait à ma femme. Puis, toutes les fois que j'en parle, c'est... Puis elle me regarde tout d'un coup, moi qui étais là dans le silence, puis elle me regarde, elle dit, Daniel, tu sais ce que tu as à faire. À ce point-là, elle savait que je lisais la Bible. Puis j'ai pas répondu. Elle m'a pris la main. Puis on s'en était dans notre chambre à coucher, puis on s'est agenouillé au pied du lit. Oh, que j'ai versé mon cœur. Et j'ai demandé au Seigneur pardon du pécheur que j'étais. J'ai déchargé tout ce que j'avais sur le cœur et tout ce temps-là, ma femme me tenait la main. Puis je sentais ça même serrer la mienne des fois. Comment longtemps qu'on était là, je sais pas. Dans le moment, c'est dur de savoir, mais j'ai vraiment vidé mon cœur et demandé au Seigneur. À ce point-là, je comprenais que Jésus était mort pour moi sur la croix. J'avais lu les versets. Je savais que j'étais pécheur. Je voyais qu'est-ce que mon péché avait fait dans ma femme et mes enfants. Fait que j'ai vraiment ouvert mon cœur au Seigneur. J'ai dit, Seigneur, viens dans ma vie comme mon sauveur. Il y a une chose certaine que quand je m'ai relevé d'à genoux, j'étais beaucoup plus léger que quand je m'avais agenouillé. Et le verset 24 de Jean 5, où que Jésus a dit que si vous croyez en ma parole et que vous croyez en celui qui m'a envoyé, vous avez la vie éternelle et que vous venez de passer de la mort à la vie. Là, c'était clair.

0: Là, j'ai vraiment compris que maintenant, là, j'ai plus cette mort spirituelle.
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2: Je devais un sacrifice d'action de grâce, aujourd'hui j'ai accompli mes vœux. Proverbe 7, verset 14. Ce genre de sacrifice, après prélèvement d'une part pour l'Éternel et pour les sacrificateurs, demeurait à celui qui l'avait offert. Quand la personne faisait un vœu, comme ici, les restes devaient être mangés le jour même, souvent dans de grandes réjouissances. Lévitique 3, versets 1 à 17. Cette femme ne marchait pas avec Dieu. Nous n'imaginons pas le nombre de jeunes gens qui se sont fait passer pour spirituels afin d'arriver à leur fin. Des milliers de femmes sont aujourd'hui mariées à ce type de personnes parce qu'elles ont été dupées avec un langage spirituel et des comportements qui paraissaient sains. Une sœur nous écrivait dernièrement sur notre page Facebook en disant qu'un jeune homme qui apparemment était chrétien l'avait approchée, mais qu'elle n'avait fait que des mauvais rêves à son sujet. Elle rêvait qu'après son mariage, cet homme l'amenait de force dans un autre pays et la séquestrait chez lui. Paraître chrétien n'est pas un critère suffisant pour se marier avec quelqu'un. Je dirais même qu'être chrétien n'est pas non plus un critère suffisant pour se marier. Je dis aux futurs époux et épouses, mariez-vous avec un disciple. Un chrétien peut tromper, mentir et voler, mais un disciple fait ce que fait son maître. Engagez-vous avec une personne passionnée de Dieu, pas avec quelqu'un qui prie simplement. Tout le monde prie, que ce soit pour le mariage ou dans un autre domaine, nous devons user de prudence. Prudent comme les serpents et simple comme les colombes, Matthieu 10, verset 16. Ne soyons pas naïfs, mais revêtons-nous d'intelligence spirituelle. Je prie. Merci Père, car tu me donnes du discernement pour distinguer la vraie spiritualité de ce qui est faux et mensonger. Merci, car tu me diriges en tout.
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0: C'est pas faux. Chaque année, Christine Gallet part en mission humanitaire en Inde. Au milieu des centaines d'enfants des rues, elle fait une rencontre.
1: Il y a 5 ans, j'ai fait la connaissance d'une petite fille de la rue, Pooja. Et j'ai discuté avec elle. Elle parlait anglais parce qu'elle a appris l'anglais dans la rue. On parlait avec des mots assez simples, mais elle m'a expliqué sa condition d'enfant de rue. Et j'étais profondément touchée. Mais je pensais que ça allait s'arrêter là. Mais chaque année, quand je vais à Calcutta, elle me retrouve au milieu de Calcutta. Elle me retrouve chaque année et elle se jette dans mes bras. Quelque chose s'est construit avec Pooja et elle m'appelle maman. Et moi, j'avais fait une photo de elle et moi dans mes bras. Alors, je lui ai imprimé et je lui ai offert dans un cadre. Et je me suis dit, elle va savoir qu'elle existe pour quelqu'un et qu'elle est importante.
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2: Jésus m'a appris à regarder la nature autrement. D'après l'évangile de Luc, chapitre 12, versets 22 à 32. J'ai rencontré Jésus pour la première fois lorsqu'il est venu à la synagogue de mon village. À l'époque, j'étais jeune, célibataire, et j'ai décidé de le suivre car il a su parler à mon cœur. Pendant 3 ans, j'ai beaucoup voyagé. J'ai été témoin de pas mal de ses rencontres. Je n'oublierai jamais ces miracles. Mais ce que je retiens le plus aujourd'hui, ce sont ces discours qui m'ont marqué profondément. Je m'explique. Mon père élevait des moutons, mon oncle avait des figuiers. Quand une brebis était malade ou quand un arbre dépérissait, on se lamentait de la perte que cela représentait. Une bête, un arbre bien portant, c'était signe de bénéfice au contraire. Pour nous, chaque perte coûtait cher. Je ne voyais la nature que sous l'angle utile, pas utile, comestible, pas comestible. Or Jésus, lui, semblait regarder la nature pour elle-même, ou plutôt pour ce qu'elle dit de Dieu, comme si le monde créé nous révélait un peu de son Créateur. Je me souviens d'un jour en particulier où Jésus est monté sur une colline, car nous étions nombreux à vouloir l'entendre et il voulait que sa voix porte. Jésus savait que la vie était difficile pour nous paysans, et il nous parlait de l'inquiétude. L'inquiétude qu'on peut avoir pour notre famille, notre exploitation, notre santé, notre pouvoir d'achat. Et voilà qu'il se penche, cueille une pâquerette, un coquelicot, une marguerite. Il prend cette fleur et dit « Regardez, voyez comme les fleurs des champs sont belles !» alors qu'elles sont si éphémères. Il ajoute qu'elles sont même plus belles que la plus riche des reines. Et ensuite, il lève les yeux et nous dit « Regardez, vous voyez là-bas les corbeaux rassemblés dans cet arbre ? Mais eux, ils ne s'usent pas au travail, et pourtant, ils sont en pleine forme. Dieu s'occupe d'eux. Il leur donne tout ce dont ils ont besoin. Pourquoi donc vous inquiéter, puisque Dieu prend soin de vous ?» Nous le regardons un peu éberlué. Faut-il arrêter de travailler? Faut-il tout vendre et vivre d'amour et d'eau fraîche? Nous avons vite compris que non. Il faut que nous continuions à faire ce que nous avons à faire. Mais aussi que nous nous laissions enseigner par la nature, car elle nous invite à la confiance. Dieu n'est-il pas le Créateur Tout-Puissant? Désormais, à chaque printemps, quand je vois toutes ces fleurs, je me souviens que Dieu prend soin de nous. Bien plus, je m'entraîne à laisser la nature, sa création, me parler de lui, me révéler toute sa bonté.
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0: Oui, règne, règne, Seigneur, accomplis ton royaume ici-bas. 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
0: 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Tout s'accomplira en ton temps. C'est possible en Jésus par son sang. Et je le sais, tes projets sont grands.
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Jérémie, chapitre 41. Au septième mois, Ismaël, fils de Nétania, fils d'Élishama, de la race royale, vint avec des grands du roi et 10 hommes auprès de Guédalia, fils d'Achicam, à Mitzpah. Là, ils mangèrent ensemble à Mitzpah. Alors Ismaël, fils de Nétania, se leva avec les 10 hommes dont il était accompagné, et ils frappèrent avec l'épée Guédalia, fils d'Achicam, fils de Shaphan. Il fit ainsi mourir celui que le roi de Babylone avait établi gouverneur du pays. Ismaël tua encore tous les Juifs qui étaient auprès de Guédalia à Mitzpah et les Chaldéens qui se trouvaient là, les gens de guerre. Le second jour après l'assassinat de Guédalia, tandis que personne n'en savait rien, il arriva de Sichem, de Silo et de Samarie, 80 hommes qui avaient la barbe rasée et les vêtements déchirés et qui s'étaient fait des incisions. Ils portaient des offrandes et de l'encens pour les présenter à la maison de l'Éternel. Ismaël, fils de Nétania, sortit de Mitzpah au devant d'eux. Il marchait en pleurant. Lorsqu'il les rencontra, il leur dit « Venez vers Guédalia, fils d'Achicam. » Et quand ils furent au milieu de la ville, Ismaël, fils de Nétania, les égorgea et les jeta dans la citerne avec l'aide des gens qui l'accompagnaient. Mais il se trouva parmi eux 10 hommes qui dirent à Ismaël « Ne nous fais pas mourir, car nous avons des provisions cachées dans les champs, du froment, de l'orge, de l'huile et du miel. » Alors il les épargna et ne les fit pas mourir avec leurs frères. La citerne dans laquelle Ismaël jeta tous les cadavres des hommes qu'il tua près de Guédalia est celle qu'avait construite le roi Asa lorsqu'il craignait Baécha, roi d'Israël. C'est cette citerne qu'Ismaël, fils de Nétania, rempli de cadavres. Ismaël fit prisonniers tous ceux qui restaient à Mitzpah, les filles du roi et tous ceux du peuple qui y demeuraient, et que Nebuzaradan, chef des gardes, avait confié à Guédalia, fils d'Achicam. Ismaël, fils de Nétania, les emmena captifs et partit pour passer chez les Ammonites. Jochanan, fils de Caréar, et tous les chefs des troupes qui étaient avec lui, furent informés de tout le mal qu'avait fait Ismaël, fils de Nétania. Ils prirent tous les hommes et se mirent en marche pour attaquer Ismaël, fils de Nétania. Ils le trouvèrent près des grandes eaux de Gabaon. Quand tout le peuple qui était avec Ismaël vit Jochanan, fils de Caréar, et tous les chefs des troupes avec lui, il en eut de la joie. Et tout le peuple qu'Ismaël avait emmené de Mitzpah se retourna et vint se joindre à Jochanan, fils de Caréar. Mais Ismaël, fils de Nétania, se sauva avec 8 hommes devant Jochanan et alla chez les Ammonites. Jochanan, fils de Caréar, et tous les chefs des troupes qui étaient avec lui, prirent tout le reste du peuple et le délivrèrent des mains d'Ismaël, fils de Nétania, lorsqu'ils l'emmenaient de Mitzpah après avoir tué Guédalia, fils d'Achicam. Hommes de guerre, femmes, enfants, eunuques, Jochanan les ramena depuis Gabaon. Ils se mirent en marche et s'arrêtèrent à l'hôtellerie de Kimham, près de Bethléem, pour se retirer ensuite en Égypte, loin des Chaldéens dont ils avaient peur, parce qu'Ismaël, fils de Nétania, avait tué Guédalia, fils d'Achicam, que le roi de Babylone avait établi gouverneur du pays.

avoir d'eux quelque chose. Mais Pierre lui dit, « Je ne possède ni argent, ni or, mais ce que j'ai, je te le donne. Au nom de Jésus-Christ de Nazareth, lève-toi et marche. » Le saisissant par la main droite, il le fit lever. À l'instant, ses pieds et ses chevilles devinrent fermes. D'un bond, il fut debout et se mit à marcher. Il entra avec eux dans le temple en marchant, sautant et louant Dieu. Tout le peuple le vit marcher et louer Dieu. On le reconnaissait, c'était celui qui était assis à la belle porte du temple pour demander l'aumône. Et les gens furent remplis de stupeur et d'étonnement au sujet de ce qui lui était arrivé. Comme ils ne quittaient pas Pierre et Jean, tout le peuple stupéfait accourut vers eux, au portique appelé de Salomon. Pierre, à cette vue, dit au peuple, « Vous, Israélites, pourquoi vous étonnez-vous de cela? Pourquoi fixez-vous les regards sur nous, comme si c'était nous qui, par notre propre puissance ou par notre piété, avions fait marcher cet homme? Le Dieu d'Abraham, d'Isaac et de Jacob, le Dieu de nos pères, a glorifié son serviteur Jésus, que vous avez livré et renié devant Pilate, qui avait jugé bon de le relâcher. Mais vous, vous avez renié le saint et le juste, et vous avez demandé comme une faveur qu'on vous remette un meurtrier. Vous avez fait mourir le prince de la vie, que Dieu a ressuscité d'entre les morts. Nous en sommes témoins. C'est par la foi en son nom que son nom même a rendu fort cet homme que vous voyez et connaissez. C'est la foi en Jésus qui lui a donné ce complet rétablissement en présence de vous tous. Et maintenant, frères, je sais que vous avez agi par ignorance, ainsi que vos chefs. Mais Dieu a de la sorte accompli ce qu'il avait annoncé d'avance par la bouche de tous les prophètes, c'est-à-dire les souffrances de son Christ. Repentez-vous donc et convertissez-vous pour que vos péchés soient effacés, afin que des temps de rafraîchissement viennent de la part du Seigneur et qu'il envoie celui qui vous a été destiné, le Christ Jésus. C'est lui que le ciel doit recevoir jusqu'au temps du rétablissement de tout ce dont Dieu a parlé par la bouche des saints prophètes d'autrefois. Moïse a dit, « Le Seigneur votre Dieu vous suscitera d'entre vos frères un prophète comme moi. Vous l'écouterez en tout ce qu'il vous dira. Mais quiconque n'écoutera pas ce prophète sera exterminé du milieu du peuple. » Tous les prophètes qui ont parlé, depuis Samuel et ses successeurs, ont aussi annoncé ces jours-là. Vous êtes les fils des prophètes et de l'alliance que Dieu a traitée avec nos pères, en disant à Abraham, « Toutes les familles de la terre seront bénies en ta descendance. » C'est à vous, premièrement, que Dieu, après avoir suscité son serviteur, l'a envoyé pour vous bénir en détournant chacun de vous de ses iniquités.

Actes des Apôtres, chapitre 4. Tandis qu'il parlait au peuple, survinrent les sacrificateurs, le commandant du temple et les sadducéens, excédés de ce qu'ils enseignaient le peuple et annonçaient, en la personne de Jésus, la résurrection d'entre les morts. Ils portaient

mirent les mains sur eux et les mirent sous bonne garde jusqu'au lendemain, car c'était déjà le soir. Cependant, beaucoup de ceux qui avaient entendu la parole crurent, et le nombre des hommes s'éleva à environ 5 000. Le lendemain, leurs chefs, ainsi que les anciens et les scribes, s'assemblèrent à Jérusalem avec le souverain sacrificateur Anne, Caïphe, Jean, Alexandre et tous ceux qui étaient de la famille des principaux sacrificateurs. Ils firent comparaître au milieu d'eux Pierre et Jean et demandèrent « Par quelle puissance ou par quel nom avez-vous fait cela ?» Alors Pierre, rempli d'Esprit Saint, leur dit « Chef du peuple et ancien, puisque nous sommes interrogés aujourd'hui sur un bienfait accordé à un homme infirme et sur la manière dont il a été guéri, sachez-le bien, vous tous, ainsi que tout le peuple d'Israël, c'est par le nom de Jésus-Christ de Nazareth que vous avez crucifié et que Dieu a ressuscité des morts. C'est par lui que cet homme se présente en bonne santé devant vous. C'est lui, la pierre rejetée par vous, les bâtisseurs, est devenue la principale, celle de l'angle. Le salut ne se trouve en aucun autre, car il n'y a sous le ciel aucun autre nom donné parmi les hommes par lequel nous devions être sauvés. » Lorsqu'ils virent l'assurance de Pierre et de Jean, ils furent étonnés, car ils se rendaient compte que c'était des gens du peuple, sans instruction. Ils les reconnaissaient pour avoir été avec Jésus. Mais, en voyant debout auprès d'eux l'homme guéri, ils n'avaient rien à répliquer. Mais, en voyant debout auprès d'eux l'homme guéri, ils n'avaient rien à répliquer. Ils leur ordonnèrent de sortir du Sanhédrin, délibérèrent entre eux et dirent « Que ferons-nous à ces hommes ? Car il est manifeste pour tous les habitants de Jérusalem qu'un miracle notoire a été accompli par eux et nous ne pouvons pas le nier. Mais, afin que cela ne se diffuse pas davantage parmi le peuple, défendons-leur avec menace de parler désormais à qui que ce soit en ce nom-là. » Alors ils les appelèrent et leur défendirent absolument de parler et d'enseigner au nom de Jésus. Pierre et Jean leur répondirent : Est-il juste devant Dieu de vous obéir plutôt qu'à Dieu ? À vous d'en juger, car nous ne pouvons pas ne pas parler de ce que nous avons vu et entendu. » Ils leur firent de nouvelles menaces et les relâchèrent, sans trouver le moyen de les punir à cause du peuple. Tous, en effet, glorifiaient Dieu de ce qui était arrivé. Car l'homme qui avait été l'objet de cette guérison miraculeuse était âgé de plus de 40 ans. Après avoir été relâchés, ils allèrent vers les leurs et racontèrent tout ce que les principaux sacrificateurs et les anciens leur avaient dit. Lorsqu'ils l'eurent entendu, d'un commun accord, ils élevèrent la voix vers Dieu et dirent « Maître, toi qui as fait le ciel, la terre, la mer et tout ce qui s'y trouve, c'est toi qui as dit par l'Esprit Saint, de la bouche de notre Père, ton serviteur David, pourquoi les nations se sont-elles agitées et les peuples ont-ils eu de mauvaises pensées ? Pourquoi les nations se sont-elles agitées et les peuples ont-ils eu de vaines pensées ?
les rois de la terre se sont dressés et les chefs se sont ligués contre le Seigneur et contre son oint. Car en vérité, contre ton saint serviteur Jésus, à qui tu as donné l'onction, Hérode et Ponce Pilate se sont ligués dans cette ville avec les nations et avec les peuples d'Israël pour faire tout ce que ta main et ton conseil avaient déterminé d'avance. Et maintenant, Seigneur, sois attentif à leurs menaces et donne à tes serviteurs d'annoncer ta parole en toute assurance. Étends ta main pour qu'il se produise des guérisons, des signes et des prodiges par le nom de ton saint serviteur Jésus. Quand ils eurent prié, le lieu où ils étaient assemblés trembla. Ils furent tous remplis du Saint-Esprit et ils annonçaient la parole de Dieu avec assurance. La multitude de ceux qui avaient cru n'était qu'un cœur et qu'une âme. Nul ne disait que ses biens lui appartenaient en propre, mais tout était commun entre eux. Avec une grande puissance, les apôtres rendaient témoignage de la résurrection du Seigneur Jésus. Et une grande grâce reposait sur eux tous. Car il n'y avait parmi eux aucun indigent. Tous ceux qui possédaient des champs ou des maisons les vendaient, apportaient le prix de ce qu'ils avaient vendu et le déposaient aux pieds des apôtres. Et l'on distribuait à chacun selon qu'il en avait besoin. Joseph, surnommé par les apôtres Barnabas, ce qui signifie « fils d'exhortation », Lévite, originaire de Chypre, vendit un champ qu'il possédait, apporta l'argent et le déposa aux pieds des apôtres.

Actes des Apôtres, chapitre 5. Mais un homme du nom d'Ananias, avec Saphira, sa femme, vendit une propriété et retint, avec le consentement de sa femme, une partie du prix, et puis il apporta l'autre partie et la déposa aux pieds des apôtres. Pierre lui dit, « Ananias, pourquoi Satan a-t-il rempli ton cœur au point de mentir à l'Esprit Saint et de retenir une partie du prix du champ ? Lorsque tu l'avais, ne demeurait-il pas à toi ? Et après la vente, le prix n'était-il pas à ta disposition ? Comment as-tu mis en ton cœur une pareille action ? Ce n'est pas à des hommes que tu as menti, mais à Dieu. » Ananias entendit ces paroles, tomba et expira. Une grande crainte saisit tous les auditeurs. Les jeunes gens se levèrent, l'enveloppèrent, l'emportèrent et l'ensevelirent. Environ 3 heures plus tard, sa femme entra, sans savoir ce qui était arrivé. Pierre lui adressa la parole. « Dis-moi, est-ce à tel prix que vous avez vendu le champ ?»« Oui, répondit-elle, c'est à ce prix-là. » Alors Pierre lui dit, « Comment vous êtes-vous accordé pour tenter l'Esprit du Seigneur ? Voici, ceux qui ont enseveli ton mari sont à la porte. Ils t'emporteront. » À l'instant, elle tomba à ses pieds et expira. Les jeunes gens, à leur entrée, la trouvèrent morte. Ils l'emportèrent et l'ensevelirent auprès de son mari. Une grande crainte saisit toute l'église et tous ceux qui apprirent ces choses. Beaucoup de signes et de prodiges se faisait au milieu du peuple par les mains des apôtres. Ils se tenaient tous d'un commun accord au portique de Salomon, et personne parmi les autres n'osait se joindre à eux. Mais le peuple les louait hautement. Les multitudes d'hommes et de femmes qui croyaient au Seigneur augmentaient toujours plus. On apportait les malades dans les rues, et on les plaçait sur des litières et des grabats, afin que, lors du passage de Pierre, son nombre au moins puisse couvrir l'un d'eux. La multitude accourait aussi des villes voisines de Jérusalem et apportait des malades et des gens tourmentés par des esprits impurs, et tous étaient guéris. Alors, le souverain sacrificateur et tous ceux qui étaient avec lui, c'est-à-dire le parti des Sadducéens, se levèrent remplis de jalousie, portèrent les mains sur les apôtres et les jetèrent dans la prison publique. Mais pendant la nuit, un ange du Seigneur ouvrit les portes de la prison. Il les fit sortir et leur dit, « Allez, tenez-vous dans le temple et annoncez au peuple toutes les paroles de cette vie. » Après avoir entendu cela, ils entrèrent dès le matin dans le temple et se mirent à enseigner. Le souverain sacrificateur et ceux qui étaient avec lui arrivèrent, convoquèrent le Sanhédrin et toute l'assemblée des anciens des enfants d'Israël et envoyèrent chercher les apôtres à la prison. Les gardes, à leur arrivée, ne les trouvèrent pas dans la prison. Ils s'en retournèrent et firent leur rapport en disant, « Nous avons trouvé la prison soigneusement fermée et les gardiens à leur poste, devant les portes. Mais après avoir ouvert, nous n'avons trouvé personne à l'intérieur. » Lorsqu'ils eurent entendu ces paroles, le commandant du temple et les principaux sacrificateurs, perplexes à leur sujet, se demandaient ce qu'il adviendrait de cette affaire. Quelqu'un vint leur annoncer, « Voici, les hommes que vous avez jetés en prison se tiennent dans le temple et enseignent le peuple. » Alors, le commandant et les gardes partirent,
et les amenèrent sans violence, car ils avaient peur d'être lapidés par le peuple. Après les avoir amenés, ils les firent comparaître devant le Sanhédrin. Le souverain sacrificateur les interrogea en ces termes. « Nous vous avions formellement défendu d'enseigner en ce nom-là. Et voici que vous avez rempli Jérusalem de votre enseignement et que vous voudriez faire retomber sur nous le sang de cet homme. » Pierre répondit, ainsi que les apôtres, « Il faut obéir à Dieu plutôt qu'aux hommes. » Le Dieu de nos pères a ressuscité Jésus, que vous avez tué en le pendant au bois. Dieu l'a élevé par sa droite comme prince et sauveur, pour donner à Israël la repentance et le pardon des péchés. Nous sommes témoins de ces choses, de même que le Saint-Esprit que Dieu a donné à ceux qui lui obéissent. En les entendant, ils étaient exaspérés et auraient voulu les faire mourir. Mais un pharisien, du nom de Gamaliel, docteur de la loi, estimé de tout le peuple, se leva dans le Sanhédrin et donna l'ordre de faire sortir ces hommes un instant. Puis il leur dit, « Vous, Israélites, prenez garde à ce que vous avez l'intention de faire à l'égard de ces hommes. » Car il n'y a pas longtemps que se leva Teudas, qui se disait quelqu'un, et auquel se rallièrent environ 400 hommes. Il fut tué, et tous ceux qui lui obéissaient furent mis en déroute, et il n'en resta rien. Après lui se leva Judas le Galiléen, à l'époque du recensement, et il entraîna du monde à sa suite. Il périt aussi, et tous ceux qui lui obéissaient furent dispersés. Et maintenant, je vous le dis, ne vous occupez plus de ces hommes et laissez-les aller. Si cette entreprise ou cette œuvre vient des hommes, elle se détruira. Mais si elle vient de Dieu, vous ne pourrez pas les détruire. Prenez garde, de peur de vous trouver en guerre contre Dieu. Ils se rangèrent à son avis. Puis ils appelèrent les apôtres, les firent battre de verges, leur défendirent de parler au nom de Jésus et les relâchèrent. Ceux-ci se retirèrent de devant le Sanhédrin, joyeux d'avoir été jugés dignes de subir des outrages pour le nom du Seigneur. Et chaque jour, au temple et dans les maisons, ils ne cessaient d'enseigner et d'annoncer la bonne nouvelle du Christ Jésus.

et bâtir nos vies sur toi. Nous voulons t'obéir, ô Dieu, plutôt qu'aux hommes. Nous voulons accomplir tes volontés. Nous voulons prêcher ta parole, quel que soit le prix à payer. Nous prions, Père, en ce mois, en cette saison, donne-nous l'assurance. Donne-moi l'assurance, Seigneur, pour prêcher ta parole. Tu nous as donné un esprit de force, d'amour et de sagesse. Et nous prions que tu nous remplisses tellement d'assurance que la timidité et toute forme de crainte soient brisées. Nous prions afin que nos cœurs soient en tout temps tournés vers toi, vers tes intérêts et ce qui compte à tes yeux. Seigneur, permets-nous de pouvoir prêcher ta parole avec des signes, des prodiges et des miracles. Permets-nous de prêcher le nom qui sauve, le nom qui délivre, le nom qui libère. Nous voulons t'obéir. Nous voulons marcher dans l'intégrité, pas comme Ananias et Saphira qui sont tombés. Nous voulons nous offrir entièrement, être totalement transparent devant toi. Nous voulons être vrais, authentiques, sincères devant toi. Lorsqu'on prêche ta parole, lorsqu'on s'intéresse et qu'on cherche ton royaume, premièrement, tu es capable de nous délivrer de la prison. Tu es capable d'envoyer tes anges, ton ange, pour nous faire sortir de toute situation difficile. Parce que nous vivons pour toi. Père, je prie pour mes bien-aimés. Après la lecture de ces chapitres. Afin qu'ils aient l'assurance. Afin qu'il y ait une grande puissance. Qui se manifeste à travers eux. Père, les saisons, les époques, les hommes peuvent avoir changé ici et là les cultures, mais ta parole reste la même. Elle est toujours capable de délivrer. Elle est toujours capable de sauver. Elle est toujours capable de transformer des cœurs les plus durs en cœurs de chair. Et je prie, Père, que pendant cette saison, pendant cet été, mes frères, mes sœurs, puissent partager l'évangile, puissent prier pour les malades. Je prie que quelqu'un qui n'avait pas encore prié pour un malade, que quelqu'un qui n'avait jamais parlé à un inconnu dans la rue pour lui partager le témoignage du Christ, la bonne nouvelle du Christ, puisse le faire avec assurance, puisse aller se tourner vers cette personne, prier pour cette personne, et qu'elle soit sauvée, remplie du Saint-Esprit, délivrée de tout esprit méchant, guérie de toute maladie, libérée pour ta gloire, oui, remplie de ton esprit. Père, nous appelons des miracles, nous appelons des signes surnaturels, des prodiges, des guérisons, pendant cette saison, pendant cette semaine, pendant les jours qui viennent et qui sont devant nous. N'allons pas nous reposer spirituellement, mais être actifs, pour proclamer ta gloire et vivre l'évangile avec le Saint-Esprit que tu nous as donné. Être des témoins de Christ. Père, merci pour le Saint-Esprit. Que mes bien-aimés soient à nouveau remplis du Saint-Esprit à déborder. Car lorsque nous sommes remplis du Saint-Esprit, nous pouvons nous tenir debout devant quiconque et prêcher ta parole. Et c'est pourquoi, Père, je prie également pour une vie de prière renouvelée, afin que dans la prière, là, il soit rempli pour pouvoir ensuite se tenir devant les hommes
prêchant ta parole avec assurance et fruit. Amen.

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0: finissons ensemble cette belle journée. 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
1: C'était en 2003, un samedi soir de printemps, exactement l'époque où je commençais à sortir en boîte. 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

0: J'avais été désigné responsable pour appeler tout le monde pour se donner rendez-vous parce qu'on sortait en groupe. Et donc, j'ai dû appeler plusieurs personnes, dont un ami en particulier, Nab, si tu te reconnais. À l'époque, c'était pas super facile de joindre les gens parce que tout le monde n'avait pas un téléphone portable super efficace qui avait du bon réseau. Donc, j'ai dû faire ce qu'on faisait à l'époque de temps en temps, c'est-à-dire appeler la maman de mon ami qui était à la maison parce que j'avais dû appeler sur le téléphone fixe. La maman de mon ami décroche. Bonjour. Oui, bonjour madame. J'appelle parce que j'essaie de joindre notre ami. On a rendez-vous ce soir. Ah bon, rendez-vous pourquoi? Non, on va sortir ensemble. Ah bon, mais j'entends pas bien. Qui êtes-vous? Non, je suis un ami. On fait partie du même groupe. Ok, d'accord. Je vais lui dire quand il revient. Mais qui a appelé? Je dis, ben, c'est son amie Christelle. Puis 3 secondes de silence. Comment? Oui, c'est son amie Christelle. Mais vous êtes un homme! Vous êtes un transsexuel! Alors, pour ceux qui ne me connaissent pas, je m'appelle Christelle, c'est mon prénom. Et puis, ça arrive souvent qu'on me dise, est-ce qu'il t'est arrivé des trucs bizarres parce que tu t'appelles Christelle et que t'es un homme? Et je pense que c'est une des anecdotes les plus marrantes qui me sont arrivées à ce propos.
1: T'aurais dû lui dire, je suis la copine de Nabil.
0: Le pire, c'est que quand on s'est revu plus tard, Nabil m'a dit, mais attends, ma mère était super choquée. Elle m'a dit que j'avais un ami transsexuel qui avait téléphoné. La prochaine fois, essaie de me joindre directement parce que... Et en fait, ça a continué pendant quelques temps jusqu'à ce qu'elle me rencontre et qu'on ait pu s'expliquer. Mais voilà, c'est une histoire drôle, mais on réalise quand même que c'est drôle précisément parce que c'est dans cette anecdote, le fait que je sois pris pour une femme, parce que ça m'arrive aussi d'être appelé au téléphone Madame Christelle, ou pour un transsexuel précisément dans ce cas-là, c'est drôle simplement parce que c'est évident pour la plupart des gens que je suis un homme. J'ai une voix masculine, une apparence très masculine. C'est très évident pour la plupart des gens. J'espère, en tout cas. Mais c'est plus tellement le cas. Il faut dire que ces dernières années, la confusion des genres est quelque chose qui est de plus en plus connu, reconnu, au point de devenir un véritable sujet de société. Ouais. Et au point, en fait, où on n'a plus vraiment de questions faciles à cette question pourtant simple, qu'est-ce qu'un homme ou qu'est-ce qu'une femme ?
2: En vérité, je vous le dis.

0: 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Bonjour à tous, chers auditeurs et chères auditrices de Sagesse et Mojito. Ici Léa avec mes super copains Christelle et Jean-Christophe. Et aujourd'hui, on se pose autour de la table pour parler d'une thématique de société qui pourrait nous faire parler pendant des heures et des heures et des heures avec des cris, des larmes et beaucoup de désaccords parce que c'est une thématique compliquée. On entend de plus en plus parler de transgenre. Certains y rajoutent même un isme tellement c'est un phénomène, transgenrisme. Mais souvent, quand on en entend parler, c'est de façon hyper polarisée et très émotionnelle. Moi, quand je commence à réfléchir à la question du genre et à ses multiples implications, notamment les personnes qui transitionnent, j'ai tout de suite peur d'être immédiatement considérée comme transphobe, comme intolérante, et j'ai aussi peur de me tromper, de pas exactement savoir comment me positionner et qu'est-ce que je pense sur la question. Parce que, qui est-ce que je suis, moi, pour dire que telle personne est un homme si elle se sent femme? Enfin, c'est compliqué, en fait. Mais au-delà de la tolérance et de l'accueil de l'autre, cette question du transgenrisme, elle pose aussi une multiplicité de questions sur l'identité. L'identité qui est vécue sous le prisme du ressenti, de « je me sens comme ceci, donc je suis cela ». Et tout ça, ça pose énormément de questions philosophiques et théoriques sur quels sont les postulats de base qui nous permettent aujourd'hui de poser la question transgenre dans les termes qu'on peut voir sur les médias. Et tout ça nous amène à la question fondamentale de la vérité. Mmh. Et ça, c'est quelque chose qu'on aime bien, en fait, à Sagesse et Mojito. Dans le fait de chercher l'essence au-delà des apparences. Mais pour pas tout de suite vous assommer, ni vous, les auditeurs, ni mes chers copains, Christelle et JC, avec de la théorie, de la philo, etc., je vais juste commencer par raconter une histoire. Parce que l'histoire de Christelle, elle est drôle parce qu'elle t'est arrivée à toi et que tu ne te sens pas ni transsexuel ni transgenre, tu es en dehors du débat et donc ça t'est arrivé et c'était un petit peu surprenant. Mais il y a des personnes qui vivent ça de l'intérieur, notamment un certain Scott Nugent dont je vais vous raconter une partie de l'histoire. Il y a 6 ans, j'ai commencé ma transition. Au cours de cette période, mon assurance et moi-même avons été facturés à peine moins $1 million. La dysphorie de genre n'est pas un choix. Mais être transgenre l'est. C'est un sentiment, un désir, une envie. Nous disposons aujourd'hui d'une technologie médicale qui permet aux personnes biologiquement femmes de créer l'illusion de ressembler à des hommes grâce à un traitement à la testostérone et à la chirurgie. Cette technologie moderne m'a apporté la paix, dit-il. Parce que c'est un homme transgenre qui dit ça. Mais il continue, il dit que ça lui a apporté la paix mais à un prix très élevé. Le processus est brutal pour l'esprit, le corps et l'âme. Être transgenre est désormais un désir que l'on peut transformer en réalité. On peut le créer par une intervention médicale. Mais les traitements ne sont pas réversibles et comportent des risques importants. De nombreuses personnes souffrant de dysphorie de genre croient que les hormones sont réversibles, ce n'est pas le cas. De nombreux parents mettent leurs enfants sous inhibiteurs de puberté pensant qu'ils sont réversibles, ce n'est pas le cas. Au Royaume-Uni, le NHS, donc le ministère de la Santé, s'en est récemment rendu compte et est en train de modifier sa position, mais le Canada a refusé de se pencher sur cette question. Pourquoi ? Nous oublions l'énorme quantité de revenus générés en poussant nos enfants à croire qu'ils sont transgenres. De plus, les médecins, les travailleurs sociaux et les cliniques spécialisées dans le domaine du genre ne sont pas transparents quant aux innombrables risques de la transition médicale. Il continue. Pendant ma propre transition, j'ai subi 7 interventions chirurgicales pour changer mon apparence en homme. Comme effet secondaire, j'ai eu une embolie pulmonaire massive, un vol de sauvetage en hélicoptère, un trajet en ambulance d'urgence, une crise cardiaque due au stress, une septicémie, une infection qui a duré 17 mois, quant à l'utilisation de la mauvaise peau lors d'une phalloplastie ratée, 16 séries de traitements antibiotiques, 3 semaines d'antibiotiques quotidiens par voie intraveineuse, la perte de tous mes cheveux, une chirurgie reconstructive partiellement réussie du bras, des dommages permanents aux poumons et au cœur, une vessie coupée, des hallucinations provoquées par l'insomnie et de fréquentes pertes de conscience dues à la douleur des poils à l'intérieur de mon urètre. Tout cela a conduit à une forme de syndrome de stress post-traumatique qui m'a rendu prisonnier de mon appartement pendant 1 an.
1: Wow.
0: Je ne sais pas comment est-ce que vous réagissez d'emblée quand vous entendez ce témoignage, mais ce que je trouve incroyable, c'est que, je le rappelle, c'est le témoignage d'une personne qui s'appelle Scott Nugent, qui est un homme transgenre. C'est-à-dire qu'il est né femme et il a entamé une transition pour devenir, être légalement reconnu comme un homme et se présente aujourd'hui comme un homme. Et c'est une des personnes qui a été interviewée dans un documentaire dont on a parlé un petit peu entre nous avec l'équipe de Sagesse Morito, qui est sorti en 2022. Documentaire de Matt Walsh qui s'intitule « What is a woman ?»« Qu'est-ce qu'une femme ?» Et dans ce documentaire, il va voir en fait plein de personnes différentes, des hommes, des femmes, des hommes transgenres, femmes transgenres, des spécialistes des théories du genre ou des études de genre, des psychologues d'affirmation de genre, les psychologues qui vont accompagner des personnes éprouvant des dysphories de genre et des personnes lambda dans la rue en leur posant la question « C'est quoi une femme ?» Et toutes ces personnes ont beaucoup de mal à répondre et en fait mettent le doigt sur à quel point la manière dont on voit dans les médias se poser la question du transgenrisme rend très très flou les catégories de femmes et d'hommes.
1: Tu te disais, là, je ne sais pas trop ce que ça vous fait d'entendre cette histoire, je ne sais pas pour les auditrices et les auditeurs, mais c'est clair que c'est pas forcément la façon dont on entend parler régulièrement, ou en tout cas ces derniers temps, de transition de genre, du phénomène transgenre, etc. Enfin, la réaction spontanée, c'est « Oh waouh, c'est quand même beaucoup plus compliqué que, ouais, qu'il n'y paraît ». C'est souvent présenté comme voilà, il y a des personnes qui se sentent pas dans le bon corps, voilà, mm-hmm, et qui vont suivre un traitement pour adapter leur corps à leurs sentiments profonds. Là, le témoignage que tu donnes donne quand même l'impression, ouais, c'est pas aussi simple que ça. Et en plus, si on en croit ce documentaire, ça a des conséquences plus larges parce que ça concerne pas la problématique de la question transgenre, oui, ne concerne pas juste les personnes transgenres, mais aussi notre façon de concevoir ce que c'est qu'être homme ou femme. On peut bien sûr comprendre des personnes qui... Il y a toujours eu des hommes qui étaient plus féminins ou des oui, femmes qui étaient plus masculines, mais tout le monde comprenait que c'était des hommes et des femmes. D'ailleurs, un homme efféminé ou un garçon manqué, mmh, voilà, c'était clair pour tout le monde. Et là, en fait, on parle d'autre chose, j'ai l'impression, et j'ai l'impression que c'est quand même beaucoup plus compliqué, oui, et en fait, humainement difficile qu'il n'y paraît. C'est pas, oui, si léger.
2: Il faut comprendre que c'est la technologie qui rend cette discussion-là possible et complexe, dans le sens où tu donnes l'exemple des hommes plus efféminés ou des femmes plus masculines par rapport à nos catégories culturelles de, oui, qu'est-ce qu'un homme, qu'est-ce qu'une femme, oui, parce qu'il faut toujours faire attention à c'est ça. Vrai. Sans tomber dans tout est... Je ne souscris pas à l'idée que la masculinité ou la féminité est seulement une
1: pure concept
2: social, hein, mais quand même, on voit qu'à travers les cultures, il y a des manières... Mm. Différente de l'exprimer.
0: Il y a des stéréotypes sociaux, même si tout n'est pas que construction sociale.
2: Oui, il y a des caractéristiques masculines ou féminines qui transcendent les cultures et les époques, puis il y en a d'autres qui sont vraiment dépendantes des cultures et des époques. Tout cela étant dit, c'est quand même assez récent historiquement qu'on soit en mesure de faire des chirurgies ou de vraiment transformer quelqu'un d'un genre vers un autre. Je veux dire, dans la littérature biblique ou classique, on a l'idée d'eunuques, par exemple, d'hommes qui vont être
0: castrés
2: en oui, quelque sorte, et qui vont... Mais ils ne sont pas appelés des femmes, ils sont appelés des eunuques. C'est comme une certaine catégorie intermédiaire. Mais mis à part cette exception-là, et... même si dans certaines cultures... c'est quand même assez rare, mais ça arrive qu'une femme peut jouer un rôle d'homme, surtout dans les cultures où les rôles masculins et féminins sont extrêmement
1: marqués.
2: On pense chez les Inuits dans le passé où c'est la femme qui reste à la maison, c'est l'homme qui va à la chasse. Mais une famille qui a trois filles a besoin d'avoir un
1: quelqu'un
2: garçon. Donc quelqu'un va changer de rôle, mais il n'y a pas cette idée-là que cette personne-là passe par des chirurgies ou des transitions pour faire correspondre son corps à ce rôle. Donc, il faut quand même être conscient de ça, que la technologie rend possible des questions qui n'étaient pas possible d'être considéré
0: dans le passé. Qui n'était pas envisagé avant.
2: Qui n'était pas envisageable.
0: Et la recherche aussi évolue en même temps que la médecine et puis les nouvelles technologies. Et puis, il y a un terme qui est un petit peu central dans les questions transgenres, qui est de plus en plus présent dans ces conversations, c'est celui de dysphorie du genre. C'est-à-dire qu'il y a eu de plus en plus de réflexions sur qu'est-ce qu'une personne ressent quand elle dit ne pas être dans le bon corps. Et ça a été classifié comme une condition médicale, comme un trouble, ressentir la dysphorie du genre. Toutes les personnes qui vont être transgenres ou être des porte-parole de la question transgenre vont pas avoir le même avis sur qu'est-ce que c'est que la dysphorie du genre. Parce que de toute façon, ça reste, on le sait, une thématique très très compliquée. Mais là, ce que Scott Nugent est en train de dire, c'est que lui-même a vécu la dysphorie du genre. Quand vivant femme pendant 42 ans de sa vie, il avait ce ressenti de ne pas être la bonne personne, de ne pas être complètement lui-même, d'être troublé dans le vécu de son corps de femme. Il a entamé à 42 ans une transition et il dit: le fait de devenir médicalement comme un homme, il dit que la transition médicale crée l'illusion qu'il est un homme, mais il reconnaît qu'il est biologiquement né femme, c'est un fait. En tout cas, la manière dont il en parle, c'est de dire ça a aidé à sa dysphorie de genre. Ce qui n'est pas le cas pour tout le monde, parce que là encore, on ne peut pas prendre un exemple et faire une immense généralité.
1: Quand tu dis ça a aidé à sa dysphorie de genre, ça veut dire que ça l'a soulagé quelque part.
0: C'est-à-dire ça l'a soulagé. Mais ce qui est, je trouve, bouleversant dans son témoignage, c'est qu'il n'en reste pas là. Il finit pas, j'ai pris des hormones, j'ai subi une phalloplastie, maintenant il a évidemment de la barbe, c'est ce que créent les hormones quand tu prends la testostérone, il ressemble de plus en plus à un homme et il dit... Mais ça m'a créé tellement d'autres complications. Il ne faut pas normaliser les questions de transition. Et moi, je trouve ça dingue de lire son témoignage parce que il ne s'agit pas d'observer ça de l'extérieur et puis de donner un avis, mais d'écouter les personnes qui aussi traversent ça et de voir à quel point, comme tout dans la vie, c'est toujours beaucoup plus compliqué qu'on ne le pense.
2: Oui, c'est quand même frappant de voir comment le discours a changé quand même dans les dernières années. Je pense que c'est le témoignage de Nugent le souligne. C'est, dysphorie, ça vient du grec dys qui est difficile ou mal, puis féro porter. Donc, de mal porter son genre, cette idée-là de mal porter son genre, c'est une condition mentale. Et dans le passé, sans la technologie, à quelque part, si il y a une adéquation entre ta psyché et ton corps, c'est ta psyché qu'on va essayer de changer parce que ton corps est donné. Un fait. Il est donné, il est là, puis c'est pas possible. J'ai l'impression, dans toute la conversation autour du transgenrisme récemment, c'est qu'on dirait que le balancier, c'est vraiment renversé. Puis là, on va aller vraiment vers ce qu'on appelle l'affirmation, entre guillemets, du genre, c'est-à-dire la transformation du corps pour correspondre à cette conception interne du corps. Bon, faut savoir qu'au Canada, il y a une loi qui vient d'être adoptée au Parlement qui criminalise les thérapies de conversion.
0: C'est-à-dire?
2: C'est-à-dire, dans le fond, la loi au début, je crois qu'elle avait été initiée en réaction à certaines pratiques, des fois dans des communautés religieuses, qui visaient à changer l'orientation sexuelle des personnes. Puis souvent, c'était certaines histoires d'horreur, là, littéralement, où des gens étaient avec de la thérapie par électrochoc ou des choses là, extrêmement, extrêmement traumatisantes. Et donc, je ne m'oppose pas du tout à cette idée-là d'interdire des thérapie de conversion, mais la définition de thérapie de conversion est devenue tellement large à travers le projet de loi qu'aujourd'hui, une thérapie de conversion, et là, je cite la loi, s'entend d'une pratique, d'un traitement ou d'un service qui vise, selon le cas, à modifier l'orientation sexuelle d'une personne pour la rendre hétérosexuelle, à modifier l'identité de genre d'une personne pour la rendre cisgenre, à modifier l'expression de genre d'une personne pour la rendre conforme au sexe qui a été assigné à la personne à la naissance, et ainsi de suite. Là, il y a sept cette définition ici. Mais ce que ça fait, c'est que ça fait vraiment pencher le balancier vers la transition hormonale puis chirurgicale.
0: Tu veux dire que ça l'encourage, c'est ça?
2: Non seulement ça l'encourage, c'est que le contrebalancier qui serait de dire « on va essayer d'offrir un service ou un traitement psychologique ou psychiatrique pour atténuer cette dysphorie-là », ben non seulement c'est illégal, c'est criminel. Ouais. Donc.
0: Et c'est notamment ce que critique Scott Nugent. Et il le critique en tant que personne qui lui-même a subi une transition médicale et passer par là. Et il dit, de plus en plus, on normalise l'idée de transition dès qu'une personne va exprimer, ressentir une dysphorie du genre.
1: Mais c'est ça que je voulais demander, parce que tu as dit ça tout à l'heure, que c'est dangereux de normaliser la transition. Mais qu'est-ce qu'on veut dire par là?
0: C'est-à-dire que, tel que les lois dans les différents gouvernements, et c'est pas qu'au Canada, on a des lois similaires en France, probablement en Belgique aussi, de plus en plus, mettent en tête que ce serait dangereux de dire à une personne, est-ce que vraiment t'es sûr que tu veux passer de homme à femme ou de femme à homme? Rien que le fait de remettre ça en question, ça devient de plus en plus risqué, voire illégal.
2: Ouais.
0: Donc, ce que ça fait dans le sens inverse, c'est qu'une personne disant, même jeune, même ado, même enfant, je veux changer de genre, je me sens pas bien dans ma peau et je veux transitionner.
2: Et combien de jeunes ne se sentent pas bien dans leur peau?
1: C'est un peu normal.
0: En tout cas, l'idée, c'est d'aller dans une politique d'affirmation. Et c'est d'ailleurs pour ça on entend de plus en plus parler, quand on s'intéresse à ces questions-là, de psychothérapie d'affirmation de genre. Ce qui est intéressant, c'est que Nugent, lui-même trans, s'oppose à un activisme transgenre qui rend beaucoup plus commun et beaucoup plus acceptable et beaucoup plus normal la solution de tout de suite encourager à la transition.
2: Ouais.
0: Et il dit, ça se fait de plus en plus jeune en fait. Il y a plein d'États qui permettent, notamment dans les pays scandinaves, à ce que des enfants de 4, 5, 6, 7, 8 ans décident je vais changer, et les lois sont là pour les aider. Et il dit, mais ça c'est dangereux parce que en fait, c'est pas du tout anodin comme chirurgie. Et puis de prendre des bloqueurs de puberté ou des inhibiteurs de puberté, de passer par cette étape-là. Ce qu'il dit, c'est mais je le souhaite à aucun enfant. Et donc attention à la manière dont on en parle.
2: Faut faire attention aussi là. C'est quand même, ça demeure assez rare que des enfants aient des chirurgies là, ou des mineurs aient des chirurgies. Cela étant dit, la ligne de controverse aujourd'hui se situe au niveau des traitements hormonaux qui vont bloquer la puberté. Et certains vont dire que bon, les bloqueurs de puberté, c'est quelque chose de réversible, mais il y a peu de recherches qui sont faites là-dessus. Puis il y a plusieurs recherches qui semblent indiquer que non, au contraire, plus le traitement dure longtemps, plus ses effets sont irréversibles, c'est-à-dire la personne peut être stérile ou peut avoir des différences de développement qui seront... mais réglées si la personne décidait de ne plus transitionner.
1: C'est assez surprenant. En fait, ce que tu dis va dans le sens d'une étude dont j'avais entendu parler assez récente, qui était faite en 2022 dans des cliniques au Royaume-Uni, qui demandait, vous savez, ce qui se passe souvent, c'est que des adolescents ou des adultes, parfois des très jeunes adolescents, qui ressentent une dysphorie de genre, vont consulter dans des cliniques qui se spécialisent dans ces questions-là. Et on a juste étudié quel est, par rapport au nombre de personnes qui viennent consulter, dans combien de cas, dans quelle proportion des cas est-ce que la clinique va opérer un diagnostic de dysphorie de genre et donc aussi un traitement de réassignation. Le chiffre qui est extrêmement choquant, c'est que dans 98-99% des cas, le diagnostic qui est fait auprès de ces familles est la dysphorie, et donc le traitement est recommandé. Et
0: comme c'est si c'était la seule option, en fait.
1: Mais oui, parce que dans quel secteur, quel médecin, quel psychologue va faire toujours enfin 99% des cas, c'est quand même toujours le même diagnostic pour un problème qui lui est présenté. Moi, je trouve ça très surprenant. Et donc, du coup, moi, je ne suis pas en train de dire que la dysphorie de genre n'existe pas.
0: Ouais.
1: C'est tout à fait compréhensible qu'à divers moments de notre vie, on puisse se sentir partagé entre guillemets ou mal dans sa peau d'une manière ou d'une autre.
0: Et qu'il y ait des personnes qui le vivent beaucoup plus que d'autres.
1: Exactement.
0: Que c'est beaucoup plus grave.
1: Exactement. Donc, ça existe, mais quand même, que ce soit 100% des cas et que toutes les personnes doivent avoir à peu près le même type de traitement, c'est assez surprenant. Et donc, du coup, moi, ça m'interroge. Je me dis, moi, peut-être qu'il y a en fait une façon de penser qui oriente les gens derrière ces cliniques vers ce type de conviction.
0: Et puis,
1: en plus de certains intérêts matériels aussi. Ouais.
0: Et malheureusement, c'est ce que Nugent soulignait, c'est de dire évidemment, il y a tout un pan de l'industrie pharmaceutique qui vend ses bloqueurs de puberté et tout un pan du monde médical qui opère ces transitions qui y ont un intérêt. C'est pervers. On pourrait dire ça pour n'importe quoi. Je veux dire, c'était le même argument que sortait pour le vaccin, évidemment, dans la période de la Covid. Mais là, ce que tu dis, Christelle, c'est que il y a une vision du monde qui sous-tend ces affirmations-là. C'est qu'en fait, c'est au-delà des vécus personnels. On a le vécu de Nugent, on a le vécu de plein d'autres transgenres qui sont contre le transactiviste. Aussi des transgenres qui sont transactivistes. Il y a aussi, il y a tout finalement. On pourrait avoir une infinité d'expériences personnelles et tout ont leur intérêt, leur vécu et apprennent des choses. Mais il y a forcément des présupposés intellectuels, épistémologiques, un mot qu'on aime bien ici à San Marito, sur la comment on définit d'ailleurs épistémologie.
2: Comment qu'on sait ce qu'on sait.
0: Comment est-ce qu'on sait ce qu'on sait? Tout un tas de postulats de base qui sous-tendent ces questions-là. Déjà, rien que de parler du genre et d'avoir peut-être un, deux ou plus genres. Il y a un moment ou un autre dans la discussion, on a décidé qu'il fallait accepter ça.
1: Moi, je me souviens bien... Moi, je me souviens même de l'époque où on ne comprenait pas quand on disait « ton genre ». Parce que ça n'avait pas de sens. On parlait de genre uniquement quand on parlait de genre masculin ou féminin pour des mots, en fait. Et il fallait toujours expliquer ce que ça voulait dire, parce que c'était un nouveau mot. Maintenant, on l'utilise tous les jours. Enfin, je pense beaucoup de gens l'utilisent tous les jours. Et on comprend qu'il y a une différence entre sexe et genre, mais l'idée même de genre, c'est assez récent, parce que ça fait bizarre. On parlait aussi d'un genre de film, un genre cinéma, mais c'est un nouveau concept, en fait.
2: C'est là où il y a un côté de moi qui est libéral politiquement, qui se dit, chacun devrait avoir le droit de faire qu'est-ce qu'il veut, puis si quelqu'un veut obtenir une chirurgie pour changer son genre, peut-être qu'il y a des convictions différentes que des miennes, peut-être qu'il y a des présupposés épistémologiques, des croyances différentes des miennes, mais comme je veux pas que lui impose ses croyances sur moi ou sur ma famille, moi je veux pas imposer les miennes sur lui ou sur elle. Il y a comme un genre de trêve. C'est ça, l'ordre politique actuel. Toutefois, là, qu'est-ce qui semble se passer? C'est que les lois, puis les approches, en adoptant... est-ce qu'on pourrait appeler ça l'idéologie transgenre? Ou en tout cas...
1: Un système d'idées, quoi.
2: Ce nouveau système d'idées, dans le fond, présume ou accepte les présomptions de cette idéologie-là et les universalise. Qu'est-ce que je veux dire par là? Par exemple, on revient souvent avec cette question épistémologique du ce qu'on appelle le réalisme, par exemple, dans la théologie chrétienne, puis dans plusieurs...
1: Les sciences aussi.
2: Dans les sciences, il y a cette idée-là qu'il y a un réel qui n'est pas construit socialement.
0: C'est-à-dire qu'il existe indépendamment de ma subjectivité, de ce que je ressens, de ce que je perçois. Il existe.
2: C'est ça. Ça remonte à Aristote et Platon, là, qui vont être réalistes de manière différente, mais c'est un peu comme l'idée de dire, il y a des cercles. Un cercle, ça existe. Je veux dire, on peut voir des formes sur Terre. Ça, c'est un cercle, le rebord du verre. Bon, toute représentation physique sont imparfaites, mais à quelque part, cette idée-là du cercle, elle existe en vérité. L'idée d'une femme existe en vérité. Et puis, dans le fond, leurs apparences dans dans l'univers matériel sont le reflet d'une idée qui les dépasse.
0: OK, donc ça, c'est Platon, Aristote, c'est une certaine
2: philosophie. C'est les réalistes. Puis le nominalisme va dire, mais non, mais toutes ces choses-là sont des mots, sont des concepts, sont des constructions sociales. C'est un peu comme la distinction à dire, est-ce qu'on découvre les mathématiques ou est-ce que les mathématiques sont simplement comme un langage?
1: Qu'on construit.
2: Est-ce que
0: les mathématiques existent, genre 1 plus 1 est une vérité qui existe?
2: À l'extérieur même de l'univers, mm-hmm. C'est indépendamment de la réalité matérielle.
0: Ou est-ce qu'on le crée par notre logique en définissant, en disant, bon allez, ça va être une convention sociale, 1 plus 1, ça fera 2.
2: Et ça, à un moment donné, c'est comme, ben, tu crois dans l'un ou dans l'autre. Okay.
0: Ce que tu es en train de dire, c'est que peut-être que la pensée transgenre de dire ben, on peut se sentir dans le mauvais corps et vouloir transitionner pour avoir un autre genre, c'est plus du nominalisme.
2: Exactement, exactement. Puis il y a cette idée-là de dire, ben, pour certaines croyances, on va dire ben, il y a un créateur et donc il y a un ordre créationnel. Donc le corps avec lequel tu te retrouves, ben, y a quelque chose de providentiel là-dedans.
1: C'est-à-dire, c'est donné comme un cadeau.
2: C'est donné comme un cadeau. Mmh. Puis, comment dire, l'harmonie se vit en vivant conformément avec cette providence-là, avec ce cadeau qui est donné.
1: Mais est-ce que ça veut dire que, voilà, si le cadeau qui m'est donné, c'est d'être né dans un corps... Ben, prenons le cas de Scott Nugent, là. Le cadeau qui m'est donné, c'est d'être né dans un corps de femme, mais que profondément, je sens que ce mm-hmm. corps ne m'appartient pas. Ben, je dois tout faire absolument pour jouer le rôle d'une femme dans la société. Mm-hmm. Je sais pas, me maquiller, mettre des boucles. Je sais pas, me maquiller, mettre des boucles d'oreilles, avoir des passions de façon stéréotypée. Mm-hmm. Est-ce que c'est ça que ça veut dire?
2: Je comprends pas la question.
1: Est-ce que si j'ai l'impression, bah, je vais prendre moi exemple, si j'ai l'impression que au fond de moi je suis une femme, mais que mon corps qui m'est donné c'est un corps d'homme, bah, je dois me forcer à jouer l'homme, même si à l'intérieur je me sens différent.
2: Oui, c'est ça. Ben, ça serait l'approche, si on veut, providentielle, qui dirait, ben, on va prioriser dans ce cas-là la thérapie psychologique. Puis, de toute façon, on remettrait même en question l'autre idée, cette idée même de dire, ben, je me sens pas comme un homme, mais comme une femme. Là aussi, il y a comme une présupposition épistémologique. C'est comme, comment est-ce que je peux me sentir comment être une femme? Il y a un traité très connu en neurosciences qui pose la question, commencer à être une chauve-souris. Et juste à travers cette expérience d'idées, si on veut, on se rend compte que c'est très difficile de décrire la subjectivité d'un être qui est différent de nous. Bon, que la différence entre les hommes et les femmes est différente entre les hommes et les chauves-souris, quand même.
0: J'espère.
2: Mais comment est-ce que tu peux savoir que tu te sens comme une femme si tu es un homme?
0: Et ça, c'est un petit peu le fil rouge dans le documentaire de Matt Walsh, What is a Woman? Mm-hmm. Ici, autour de la table, on ne l'a pas vu, à part la bande-annonce qui dure 10-15 minutes et qui montre quand même un éventail assez large de réflexions autour du genre. Et il y a donc Scott Nugent qui, lui, alerte un petit peu contre des dérives d'un mm-hmm. certain activisme, étant lui-même transgenre. Mais il y a aussi d'autres personnes qui vont insister sur la subjectivité de l'identité. Mmh, mmh. De dire, si je me sens femme, qui es-tu pour dire que je ne suis pas une femme? Peu importe mes caractéristiques physiques, peu importe ma biologie, peu importe les constructions sociales qui ont fait que je suis perçue comme telle ou telle. Et ça, peut-être, c'est quelque chose de très présent dans, on va dire, l'épistémologie aujourd'hui, qui du coup n'est pas réaliste, qui est un peu plus nominaliste. Mmh. Et donc, c'est aussi la manière de parler du transgenre va aussi être, un autre terme philosophique, l'inverse de l'essentialisme. L'essentialisme, ça dit qu'il y a un ensemble de caractéristiques qui expliquent ce qu'est une chose par essence. Mmh. Donc on pourrait dire une femme par essence, c'est une personne qui a un utérus, qui a une vulve, qui a ses règles, qui etc. etc. Mmh. la question de la relativité de l'identité, c'est de dire non, il n'y a pas une naissance de femme. Si je me sens femme, alors je suis femme.
1: Mmh. Ouais, et c'est très contradictoire, en fait. Et c'est très problématique comme façon de penser si on reste sur le plan philosophique, parce que la personne qui va avoir ce discours, elle va dire « je me sens être une femme », mais elle utilise un mot « femme ». C'est-à-dire que quand cette personne va communiquer, elle va dire à l'autre « je me sens femme ». Mais le truc, c'est qu'on a une idée de ce que c'est une femme. Mais en même temps, la personne va dire « non, mais il n'y a pas d'idée, il n'y a pas de définition de ce que c'est une femme ». Et c'est très contradictoire.
0: Parce que aussi, ça s'appuie sur des présupposés postmodernistes. Il y a un épisode dans cette saison où on parle du postmodernisme et de l'ensemble des grandes vérités qui sous-tendent cette philosophie, ce courant de pensée, et qui en fait sont vraiment présents aujourd'hui. Ouais. Et l'un d'eux, eh ben, ça rejoint ce qu'on dit depuis tout à l'heure par rapport aux questions relatives au genre. Il n'y a pas de réel. Tout est construction sociale. Ça, c'est un postulat de base du postmodernisme. Mmh. Et c'est en fait le postulat qui est à la base de beaucoup de conversations sur le genre.
2: C'est nécessaire, exactement.
0: Une femme, un homme, c'est juste des catégories qu'on a créées et donc que l'on peut déconstruire.
2: Ou qu'on peut porter, que c'est une identité qu'on peut revêtir ou de laquelle on peut se dévêtir, qu'il n'y a pas un lien fondamental avec le corps. Et c'est quand même très intéressant parce que là, on parlait de la distinction entre... Bon, déjà là, le réalisme et le nominalisme auxquels on faisait référence tout à l'heure, c'était deux écoles à l'intérieur du christianisme. Quand Tom Holland dit que nos grands débats aujourd'hui sont juste des remakes d'anciens débats, ça a eu lieu au 12e siècle, ce grand débat-là. Tu sais. Mais il y a d'autres éléments du transgenrisme qui correspondent quand même davantage à la perspective chrétienne sur le monde que ce que la modernité ou ce que la pensée dominante des dernières décennies, des derniers siècles. Je donne un exemple.
0: Oui, merci.
2: Juste cette idée-là de dire, il y a un âme. Bon, c'est pas les transgenres, le transgenrisme va pas dire il y a un âme, mais cette idée-là qu'il y a comme un soi essentiel qui n'est pas seulement émergent du matériel.
0: C'est-à-dire qui n'est pas que lié à son corps.
2: La possibilité de, entre guillemets, être né dans le mauvais corps présuppose...
1: Qu'il y a une différence radicale entre le corps et l'identité d'une personne.
2: Tandis que dans l'approche matérialiste, c'est-à-dire c'est une approche qui considère que tout ce qui existe est matériel, physique, puis... ou la faculté émergente de quelque chose de matériel et physique. C'est-à-dire, tes pensées, qui tu es, c'est juste le fruit de connexions dans ton cerveau, de réactions chimiques. Mais il n'y a pas un toi qui est déconnecté ou qui existe essentiellement de manière séparée de ton corps. Il y a quand même une certaine forme de correspondance avec cette idée-là que non, on n'existe pas... seulement à travers notre corps. Là, ici, il y a vraiment un rapprochement, puis c'est peut-être, dans ce cas-là, pas le postmodernisme, mais même le christianisme qui permet ce genre d'hypothèse.
1: Ouais, ce que tu exprimes au fond, c'est cette idée fondamentale qu'un être humain, c'est plus que son corps. Mmh. Et donc, mon identité, c'est plus que ce qu'il y a de matériel en moi, c'est-à-dire mon apparence physique, ma voix, mon corps, mes os, etc. Il y a quelque chose de plus. Mmh. Alors, la petite distinction, sans doute, c'est que l'idée que l'âme est un peu piégée dans le corps et que l'identité, c'est plus important que le corps, c'est pas exactement la même chose que l'idée chrétienne, qui est que le corps fait partie de l'identité de l'être humain. C'est-à-dire que le corps est valorisé. Il n'y a pas une distinction radicale. Donc l'âme est immatérielle et donc elle a plus de valeur que le corps, qui a moins de valeur. Non, le corps a énormément de valeur, en fait.
2: Oui, c'est ça. La doctrine chrétienne, par exemple, de l'espérance, de la résurrection, l'idée, c'est que quand on meurt, on ne devient pas des âmes qui flottent dans un éther immatériel, mais il y a vraiment aussi l'espérance de la résurrection avec un corps qui est renouvelé, qui est éternel. Donc, il y a une continuité âme-corps, mais ce n'est pas une dépendance de l'âme sur le corps. Mm-hmm. C'est ça la distinction.
0: Et en même temps, un autre pont peut-être entre la question transgenre et puis la vision chrétienne du monde, c'est qu'il y a certes une beauté, une bonté du corps en tant que création qui sera ressuscitée dans l'éternité. Mais il y a aussi une réalité de la division et de la fracture du vécu du corps. Il y a des problèmes inhérents au fait d'avoir un corps. Il y a des maladies. Il y a des choses qu'on...
2: Attends d'avoir mon âge, Léa.
0: Poor old JC. il y a des choses difficiles qu'on vit. Il y a des handicaps. Il y a des maladies. Il y a des conditions médicales qui rendent très, très difficile, cette vérité. Le corps est bon car il a été créé par Dieu. Ouais. Et pour aller même plus loin, il y a une réalité de la dysphorie, de se sentir divisé avec soi-même.
2: C'est comme un sentiment d'exil.
1: Oui,
0: c'est ça. Et ça, c'est quelque chose qui est dans la théologie chrétienne. Dieu se fait homme en Jésus-Christ, une personne qui a vécu sur Terre, alors il y a 2000 ans, donc on l'a pas croisé dans la rue, mais en tout cas, on a suffisamment de preuves pour savoir que c'est vrai, c'est un fait historique.
1: Ouais, si on l'a pas croisé dans la rue, c'est parce qu'il a un corps et qu'il n'est pas physiquement là.
0: Exactement, exactement. Et ce corps-là, c'était un corps d'humain, avec ses capacités, ses incapacités, ses limitations, ses défauts. Mais de se dire que Dieu, qui est par essence immatériel, qui est par essence esprit, qui est par essence infini, parfait, se met dans un corps qui est petit, fini, faible, etc. Je pense qu'il sait exactement ce que c'est que de ressentir de la dysphorie, de se sentir pas dans le bon corps, en quelque sorte. Et ça, je trouve, c'est une affirmation aussi très forte. Et c'est là où l'espérance de la résurrection, eh ben, elle change la discussion. Parce qu'on peut vivre quelque chose de très, très difficile aujourd'hui. Et il ne s'agit pas de dire, quoi, t'as de la dysphorie du genre ? Fais un effort. Enfin, je veux dire,
2: non, c'est ça.
0: On reconnaît que ce sont des choses extrêmement complexes, extrêmement difficiles, que ça recouvre des vécus dont on n'a pas idée, mais de savoir que ce qu'on vit sur cette terre, ce qu'on vit aujourd'hui présentement, c'est pas la fin et qu'il y a une espérance future, peut-être que ça peut aider au moins un peu dans la conversation. Et de savoir que Dieu lui-même, il a vécu ce genre de
1: tension.
0: De tension, de désalignement complet entre qui il est et le corps qu'il habite, et bien là aussi, je trouve que ça aide aussi.
2: Juste pour préciser les choses, en théologie chrétienne, on parle du ressenti. Là. Il n'y a pas un désalignement complet entre les natures divines et humaines, parce que l'homme est créé à l'image de Dieu. Donc, à quelque part, même l'incarnation, c'est un réalignement de la nature humaine avec celle de Dieu.
1: Ouais.
2: De l'autre côté, moi, en tout cas, ça me fait beaucoup résonner. Il y a quelque chose qui résonne en moi dans ce que tu dis. C'est de voir cette expérience que les gens qui ont la dysphorie du genre peuvent vivre, pas comme simplement comme une anomalie ou de dire ah ben c'est comme une perversion ou c'est une catégorie de gens distincts qui ont des problèmes mentaux ou en tout cas d'essayer de les mettre dans une boîte comme autre, mais vraiment de dire non, il y a un vécu, il y a des éléments de ce vécu-là, il y a une dimension de ce vécu-là qui est universelle. Ça touche à un vécu que nous aussi, on partage, qu'on exprime différemment, par rapport auquel on offre d'autres solutions ou d'autres approches. Mais le ressenti n'est pas si étranger que ça à celui de tout être humain.
1: Ouais, comme tu le disais, c'est comme un sentiment d'exil. Ce sentiment profond qu'on est fait pour un autre monde, qu'on est fait pour un autre type de vie, qu'on est fait pour un ailleurs et qu'on désire ardemment tendre vers un ordre des choses, tendre vers une existence qui est parfaitement alignée à ce qui devrait être. C'est un sentiment qui est profond et qui implique aussi que la vie humaine, c'est un chemin où on essaie de retrouver, d'avancer progressivement vers l'accomplissement parfait de qui on est, quoi, de notre identité. Et ça, on parle ici de transition de sexe, etc. C'est une manifestation d'une chose que, ouais, effectivement, la pensée chrétienne a livrée à notre civilisation quelque part, qui est que, la sagesse biblique va enseigner, c'est que toute personne est appelée à changer, à pour utiliser un terme religieux, à se convertir et à changer de sens et même changer complètement le terme grec, la métanoïa.
2: C'est changer, dire, d'esprit,
1: hein. Changer vraiment complètement de vision des choses. Et il y a un style de vie aussi qui s'aligne là-dessus. Quelqu'un qui dirait non, mais moi je peux pas juste me contenter de l'état dans lequel je suis, j'ai besoin de progresser dans ma vie, j'ai besoin d'avancer, j'ai besoin d'être mieux aligné sur qui je suis vraiment, mais c'est une manifestation d'un désir qui est, on dirait presque naturel, qui est normal en fait. Dans la vie humaine, l'être humain n'est pas statique, l'être humain est censé progresser, avancer, et il n'y a rien qui est irréparable, qui est irrécupérable, on peut toujours tendre vers qui on doit véritablement être. Alors, évidemment, le message chrétien, il va dire, on trouve cette réconciliation avec nous-mêmes quand on a trouvé la réconciliation avec Dieu qui est la réalité ultime. Et ça, c'est un chemin qu'on doit tous emprunter.
0: Oui, et c'est intéressant, Christelle, ce que tu dis, parce que il y a cette notion que, même dans la foi chrétienne, il y a cette recherche de l'élan vers devenir un petit peu plus moi-même, devenir un petit peu plus nous-mêmes, rechercher un petit peu peut-être la meilleure version de nous-mêmes. Et en fait, c'est quelque chose qui est assez présent dans aussi tout un pan de développement personnel et de quête un peu culturelle d'accomplissement de soi et d'authenticité. Mais la différence, c'est que le christianisme va pas te dire « Peu importe ce que tu penses, ce que tu ressens, ce que tu vis, tu peux le devenir. »
1: Parce que c'est mieux pour
0: tout
1: toi.
0: Tout se trouve en toi, exactement. Mmh. Le christianisme, il insiste aussi sur le fait que la souffrance fait partie de la condition humaine. Et que devenir le vrai soi, c'est pas quelque chose qu'on retrouvera de l'intérieur quand on aura bien creusé et qu'on aura bien suivi nos intuitions, nos sentiments les plus profonds, nos idées telles qu'on les vit à l'intérieur, mais quand on se sera rapproché de Dieu. Et ça, c'est peut-être le gros point de basculement entre peut-être la manière dont on va voir le débat transgenre dans la société et la manière dont le christianisme valide la difficulté d'être humain, la difficulté de vivre dans notre corps humain parce qu'on est fait pour un ailleurs, la dysphorie parfois entre le vécu et le corps dans lequel on vit. Mais il va aussi nous amener à faire confiance à Dieu pour rechercher cette authenticité de la vie, à faire confiance

0: pas seulement son corps, pas seulement ses pensées, mais l'entièreté de l'être humain. Et il se construit dans la relation. C'est pas juste un rapport de soi à soi, ou le fait de consommer certains produits ou avoir certaines transformations physiques. C'est beaucoup plus profond et c'est une transformation qui se vit dans la relation. Une relation avec celui qui nous connaît et celui qui peut nous accompagner vers qui nous sommes vraiment.
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0: Il est minuit. 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
2: Salut tout le monde et bienvenue chez vous. Installez-vous confortablement. Augmentez le volume, c'est parti pour Gospel Sonic, le rendez-vous musical différent sur cette antenne. Vous êtes en compagnie de Silver pour la prochaine demi-heure. Si c'est la première fois que vous écoutez Gospel Sonic, attendez-vous à découvrir une palette d'artistes que vous n'entendez pas sur les autres radios. En effet, ici on aime tous les styles de musique, mais le point commun entre tous les artistes est qu'ils sont tous chrétiens. Cela veut simplement dire qu'ils ont confié leur vie à Jésus-Christ et que ça influence leur vie et leur musique. Mais ne prenez pas peur, on n'est pas là pour s'ennuyer. La foi chrétienne est quelque chose de vivant et c'est bon et c'est pour ça que je me permets de venir régulièrement sur cette antenne pour vous en parler. Dieu veut avoir une relation particulière avec chacun d'entre nous et c'est pour ça qu'il est présent en ce moment à côté de toi. C'est le thème un petit peu de Secret Kingdom, le nouveau tube des Newsboys. Tu es entouré par un royaume secret que tes yeux ne peuvent pas voir, mais qui est bien réel. Tout de suite, nos Australiens préférés, les Newsboys, avec Secret Kingdom, ils ouvrent cette nouvelle émission de Gospel Sonic.

Après les News Boys, c'est au tour du jeune pasteur Manu Bolomic de nous raconter ce que représente Jésus-Christ pour lui. Ça s'appelle Seigneur Jésus. Et tout de suite, voici Manu.

Manou qui nous racontait qui est Jésus. Vous êtes en pleine émission de Gosposonic, l'émission musicale où tous les chanteurs sont chrétiens. Être chrétien, cela ne veut pas dire vivre dans un monde à part. Les deux frangins de leader vocal le savent bien parce qu'ils connaissent le monde de la rue et ses galères. Mais leur rencontre avec Jésus a tout changé dans leur vie. Aujourd'hui, ils veulent rendre hommage à ceux qui les ont précédés. Leader vocal, hommage.

0: Voici maintenant le groupe Apologetics dans Gosposonic. Le but de ce groupe est d'exposer des textes bibliques à un maximum de monde avec beaucoup d'humour. Pour ce faire, le groupe s'est spécialisé dans la réécriture de chansons à succès. Leur but, c'est de faire des parodies un maximum. Si bien qu'ils peuvent reprendre des groupes comme AC/DC, les Clash ou les Beatles, tout comme ils peuvent reprendre des morceaux de rappeurs comme Eminem. Autant vous dire que les musiciens sont vraiment balèzes. Aujourd'hui, ils ont repris la chanson de Lou Bega, Mambo No. 5, et ils l'ont transformée en Mika No. 5, autrement dit Miché chapitre 5 dans la Bible. C'est un morceau qui nous raconte comment Jésus-Christ est venu vivre comme un homme sur terre. Tout de suite, Apologetics, Mika No. 5.
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Le nouveau Delirious est sorti et il s'appelle Now is the Time. Il y avait longtemps que le groupe anglais ne nous avait pas sorti un petit album live et ça fait du bien de les retrouver. Cette fois, ça a été enregistré dans une église aux États-Unis. Alors si pour vous l'église, c'est le genre d'endroit pour les vieux où on s'ennuie, ouvrez grand vos oreilles et voici comment ça peut se passer dans une église. Delirious, Rain Down.

Eh bien ça y est, on arrive déjà à la fin de cette émission. J'ai été ravi de passer ce temps en votre compagnie. J'espère que le plaisir aura été partagé. En tout cas, ne pleurez pas car je serai bientôt de retour sur cette antenne. Même heure et même fréquence. On va prendre le temps d'écouter un dernier titre, extrait d'un opéra rock d'un nouveau genre. Ça s'appelle Hero. Imaginez notre monde si Jésus-Christ n'était pas encore venu. Le chaos règne partout. Insécurité, violence, immoralité, haine sont le quotidien de chacun. Tout le monde attend l'arrivée d'un héros pour changer le monde. Ce héros naît à Bethléem, en Pennsylvanie. Cet opéra rock retrace l'histoire de Jésus s'il était venu aujourd'hui. Parmi les artistes présents dans cet opéra, on retrouve entre autres Michael Tate, le chanteur de Dicito, Rebecca St. James, Mark Stewart, le chanteur d'Audio Adrenaline, Paul Wright et bien d'autres encore. Pour vous, aujourd'hui, les titres Man on a Mission et Secret of the Heart avec Paul Wright, Tate et Rebecca St. James entre autres dans le rôle d'une prostituée. Le temps passe trop vite, alors je suis obligé de vous quitter. Mais n'oubliez pas que Dieu vous aime. Peu importe ce que vous avez fait, son amour est inconditionnel. Salut tout le monde et à bientôt tout de suite, Hero l'Opéra Rock.

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important. Je déchire les pages afin de mieux les lire. 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

365, une année de dévotion de Yannis Gauthier. Appréciez votre travail. Nous devrions tous jouir de ce pourquoi nous avons travaillé. C'est là un don de Dieu. Ecclésias chapitre 3, verset 13. Le monde professionnel est rude et les employés de manière générale sont sous pression, car il faut faire du chiffre. Cela les amène à subir les contre-coups d'une surcharge professionnelle et à sombrer progressivement dans l'épuisement. Je garde le souvenir de cet employé brillant qui était en quête de faire des prouesses dans tous les domaines. Il était partout, pensant être irremplaçable et voulant tout contrôler. Mais un jour, son corps a dit stop et il a sombré dans un burn-out dont il ne s'est toujours pas relevé. La Bible nous demande d'apprécier notre travail. Le contraire serait tout à fait improductif. Appréciez-vous le vôtre ou êtes-vous tellement sous pression que vous n'arrivez pas à en savourer le fruit ? Il est important d'apprendre à refuser les pressions inutiles venant de l'extérieur. La paix de Dieu étant bien plus avantageuse puisqu'elle vous permet d'être productif, vous garde des préoccupations et vous amène à prendre des temps de repos avec la satisfaction du devoir accompli. Et rappelez-vous de ceci aujourd'hui, ne soyez pas trop dur avec vous-même. Une année de dévotion de Yannis Gauthier, paru aux éditions Gospel Action Productions.

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1: Salut, c'est CL sur FM Évangile 66 et vous allez écouter Der, une chanson qui parle d'oser écouter la voix de Dieu, là où des fois ça peut être challengeant et que ça nous fait peur, mais d'oser faire ce pas de foi, et souvent après, on voit que c'est exactement là où on devait être.